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1: Bonjour à tous, cartable sur le dos. Ce mardi 1er septembre, c'est jour de rentrée scolaire pour les écoliers, les collégiens et les lycéens. Au total, ils sont 11 607 600 à retrouver les salles de classe aujourd'hui. À partir de cette rentrée, les lycéens ne peuvent plus utiliser leur portable dans leur établissement, ni dans les bâtiments, ni dans la cour, où c'était parfois toléré. Difficile pour les jeunes d'imaginer donc une rentrée sans portable. Une mesure saluée sur le principe par les proviseurs, mais qui pose encore de nombreuses questions. Question très concrète pour sa mise en application. Lors des adieux, les obsèques de Philippe Bouvard, qui voulait faire le mort le jour de son enterrement, ont été célébrées hier à Cannes, où il s'était retiré et est décédé le 24 août à l'âge de 96 ans. L'ancien Premier ministre Édouard Balladur est mort à l'âge de 97 ans. De nombreuses personnalités politiques, en majorité de droite, rendent hommage à cette figure de la 5e République. Fausse Kalachnikov, mais vrai cambrioleur. 4 suspects interpellés par le JIGN au Cannes le 25 août dernier, en plein jour. 3 individus avaient pénétré dans une luxueuse propriété avec des armes à la main. Ils ont été interpellés par les gendarmes 2 jours après dans un appartement de location au Cannes et leur butin a été retrouvé à l'issue hier de leur présentation devant un juge des libertés. Certains en sont sortis avec un placement sous contrôle judiciaire, tandis que les autres étaient placés en détention provisoire. Tous devront néanmoins comparaître en justice en octobre prochain. Depuis hier, les 2 ascenseurs inclinés du pôle multimodal sont en service à Vitrolles et ils permettent de rejoindre en moins de 2 minutes la gare SNCF Vitrolles Aéroport, située à 35 mètres plus bas. Un gain de temps pour certains usagers, un investissement inutile pour d'autres. Et puis, l'influenceuse Léna Situation a clos hier soir sur la scène de l'Accor Arena à Paris l'ultime saison de ses vlogs estivaux. Un rendez-vous devenu incontournable pour toute une génération.

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1: Bonjour à tous, ce mardi 1er septembre, 11 607 600 lycéens mais aussi des collégiens et des écoliers font leur rentrée pour cette année scolaire 2026-2027. L'éducation nationale ne lance pas de nouvelles réformes structurelles d'ampleur. La rentrée s'inscrit plutôt dans une logique de consolidation avec la poursuite et la mise en œuvre de plusieurs réformes déjà engagées. À noter néanmoins, l'utilisation du téléphone portable et d'autres objets connectés est interdite dans les lycées à partir donc de la rentrée. L'interdiction était déjà en vigueur à l'école et au collège. Les modalités concrètes sont précisées dans le règlement intérieur de chaque établissement scolaire. Il était une figure de la droite et un artisan de la cohabitation sous la présidence de François Mitterrand. L'ancien Premier ministre Édouard Balladur est décédé à l'âge de 97 ans. Il avait pris sa retraite politique en 2006 après plus de 50 ans d'une carrière passée au plus haut sommet de l'État. People et grand public réunis pour un dernier hommage. Les obsèques de Philippe Bouvard, qui voulait faire le mort le jour de son enterrement, ont été célébrés hier à Cannes, où il s'était retiré et est décédé le 24 août à l'âge de 96 ans. L'été 2026 a été le plus chaud jamais enregistré en France depuis le début des mesures en 1900. La température moyenne jour et nuit dans l'Hexagone et en Corse a atteint 24,1 degrés entre le 1er juin et le 31 août. Cet été devient donc le plus chaud jamais mesuré par Météo France, battant le précédent record de 2003 établi à 23,1 degrés. Donald Trump menace de frapper fort le régime iranien après des frappes nocturnes sur l'Iran, les premières en un mois. Téhéran a riposté en attaquant des cibles américaines en Jordanie et aux Émirats Arabes Unis. Dans ce contexte, les cours du pétrole ont augmenté. Et puis devant des dizaines de milliers de spectateurs hier soir au concert de The Cure au Festival Rock en Seine en région parisienne, Robert Smith a annoncé mettre en vente sa guitare. Les bénéfices collectés par une start-up brestoise seront directement reversés

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1: Bonjour à tous. Les 60 000 écoles, collèges et lycées ouvrent leurs portes ce mardi à l'occasion de la rentrée. En ce 1er septembre, plus de 11 millions d'élèves reprennent donc les cours après deux mois de vacances, déjà effectives à l'école et au collège. Ces dernières années, l'interdiction des téléphones portables s'étend désormais au lycée. Avec cette loi promulguée fin août à une semaine de la reprise, le ministre de l'Éducation

0: L'éducation nationale Édouard Geffray espère favoriser la concentration des élèves et lutter contre la surexposition des écrans. L'ancien Premier ministre Édouard Balladur est décédé hier à Paris à l'âge de 97 ans. Édouard Balladur fut le dernier Premier ministre de François Mitterrand de mars 1993 à mai 1995. Il restera dans l'histoire politique comme l'ami de 30 ans de Jacques Chirac, devenu son rival lors de la féroce campagne présidentielle de 1995 qui mettra un terme à ses ambitions politique. Chasse à la TVA et aux mauvais payeurs, fuite de données fiscales, la facturation électronique devient obligatoire ce mardi. La facturation électronique entre progressivement en vigueur avec la double promesse de simplifier la comptabilité et de récupérer des milliards de TVA égarés. Après un été marqué par un piratage embarrassant, Bercy mise sur la souplesse face aux craintes des entreprises. La Méditerranée se réchauffe après un été marqué par une mer particulièrement chaude. Les poissonniers méditerranéens constatent des changements sur leurs étals et voient arriver de nouvelles espèces à l'approche de l'automne. Un certain nombre de poissons exotiques arrivent, comme le baliste, autrefois occasionnellement présent, s'est largement sédentarisé. Les pêcheurs commencent même à parler du poisson-lion par exemple, autrefois confiné au sein de la mer Rouge. Une page se tourne en Argentine. Lionel Messi prend sa retraite de la sélection nationale, annonce faite hier. International depuis 2005, Messi détient le record de sélection de l'Albicéleste avec 207 apparitions, mais aussi le record de buts, 125 au total. Voilà, c'est la fin de cette édition. Merci de l'avoir suivi et bonne.
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2: Bonjour à tous et bienvenue dans ce nouveau numéro de Green Solutions, émission coproduite par Radio Immo et Construction 21. Aujourd'hui, j'ai le plaisir d'accueillir non pas une, mais deux personnes qui sont Florent Castetz, chargé d'opération du point de vue thermique et efficacité énergétique des bâtiments chez Atmosphère Conseil. Bonjour.
3: Bonjour Bérénice.
2: Et Louis Bousquet, directeur de l'agence Sud Nouvelle-Aquitaine chez Eden Promotion. Bonjour.
3: Bonjour.
2: Alors aujourd'hui, nous allons parler de votre projet commun qui s'appelle la Maison du Partage, que nous allons justement présenter plus en détail dans quelques instants. Projet qui a participé au Green Solution Awards 2020-2021 dans la catégorie bas carbone. Mais avant tout, je vais vous laisser, messieurs, présenter vos sociétés. Alors, on va commencer par vous, Florent. Vous allez nous présenter, du coup, Atmosphère Conseil.
3: Donc, Atmosphère, c'est un cabinet conseil environnemental, filiale du groupe Eden Promotion. On pourrait dire que Atmosphère, c'est la boîte à outils d'Eden qui est là pour ajuster les performances environnementales d'un projet à ses contraintes économiques.
2: D'accord, très bien. Et vous, du coup, vous êtes chargé d'opération. Alors, c'est un poste assez compliqué, hein. Je suis chargé d'opération du point de vue thermique et efficacité énergétique des bâtiments. C'est très, très précis, hein.
3: Voilà, c'est très précis. Donc, je travaille essentiellement sur la dimension innovation et optimisation énergétique de nos projets.
2: D'accord, très bien. Louis Bousquet, donc directeur de l'agence Sud Nouvelle-Aquitaine chez Eden Promotion. Pouvez-vous nous décrire Eden Promotion, du coup, nous présenter Eden Promotion?
4: Bien sûr. Donc, Eden Promotion est un promoteur régional dont le siège est basé à La Rochelle, qui a développé son positionnement autour de deux piliers. La première, c'est la performance énergétique au sens large. Donc, on s'inspire de la théorie du mégawatt. L'énergie la moins chère, c'est celle qu'on ne consomme pas. Nous essayons de construire des bâtiments, donc nous sommes promoteurs, hein, du logement, extrêmement performant d'un point de vue de consommation, mais aussi sur une approche bas carbone. Le second pilier que je ne vais pas réellement développer, c'est le développement de nouvelles façons d'habiter avec des concepts innovants type volume capable, habitat participatif ou des logements sociaux atypiques et intergénérationnels. Voilà. Eden Promotion rayonne principalement à La Rochelle et moi je suis le directeur d'agence de Bordeaux qui travaille sur le territoire de Royan jusqu'à Bayonne.
2: D'accord, c'est très précis. Et justement, on va parler d'un projet qui est situé à Royan et qui s'appelle la Maison du Partage. Alors, est-ce que vous pouvez me présenter ce projet et puis nous expliquer pourquoi ce projet, pourquoi ce nom aussi, qui est un nom très sympa ?
4: Bien entendu. Ce projet est un appel à projet lancé par la foncière qui s'appelle Habitat et Humanisme. C'est un bailleur social un peu associatif qui souhaitait développer une résidence intergénérationnelle, donc mixer les populations jeunes et seniors, sur un site à Royan. Ils ont donc lancé une consultation pour un projet de 27 logements avec un niveau de performance énergétique RT-20, mais non, quelque chose de bien, mais pas forcément non plus exceptionnel. Mmh. Nous avons répondu à ce projet, nous avons été lauréats et nous avons co-construit avec ce preneur, donc ce bailleur qui va assurer l'exploitation, un projet bien plus performant qu'annoncé initialement. Donc ce bâtiment a été nommé la Maison du Partage car elle fédère les valeurs propres et chères à Habitat Humanisme par rapport à sa population. La population résidente dans cet immeuble, qui est composé donc de 27 logements du T1 au T3, sont des gens en difficulté, voire en grande difficulté, pour des solutions d'hébergement temporaires de quelques mois à quelques années, et intergénérationnelles. Donc il y a un vrai mélange des populations entre des jeunes actifs, des femmes avec enfants célibataires, voire violentées, et des seniors.
2: D'accord.
4: Tout cela s'articule autour d'espaces communs qui sont extrêmement importants et qui ne se voient pas en général dans ces bâtiments de logements sociaux et avec un animateur.
2: D'accord. Un animateur donc qui fait quoi exactement, qui est là pour chaque résident, qui participe à la vie commune.
4: Exactement, c'est pour accompagner les résidents, mais aussi pour leur faire des ateliers thématiques. Donc par exemple, il y a un jardin potager collectif qui est géré avec les résidents. Il y a aussi donc la salle commune où il y a des jeux, des visionnages de films, etc., etc. Il y a aussi un autre point que Florent va développer dans un second temps, c'est le suivi des consommations énergétiques de chaque résident, où on récupère toutes les données pour les accompagner, pour éviter qu'ils s'appauvrissent et qu'ils maîtrisent leurs charges énergétique et pour leur donner les bons conseils, les bons gestes pour la planète et pour leur portefeuille, bien entendu.
2: Donc on agit sur le social, on agit sur la planète, c'est un très beau projet. Justement, alors j'imagine qu'il y a eu des contraintes liées à ce logement, avec de nombreux objectifs aussi. Florent, est-ce que vous pouvez nous expliquer, justement nous en dire plus sur ces objectifs et sur ces contraintes?
5: Un premier objectif, le principal pour Habitat Humanisme, c'était à budget constant d'aller au-delà des attendus du programme. Pour les résidents, les futures personnes en situation de besoin d'accueil d'urgence, l'objectif principal, c'était la lutte contre la précarité énergétique. Mais pour Eden, cette opération, pour nous, c'était quand même l'occasion de poser la première pierre de la structuration de notre stratégie carbone au sein de la société Eden. Voilà pour les principaux objectifs. Et je pense que la contrainte la plus compliquée à appréhender sur ce type de projet, nous le savions mais ça a été encore vérifié, c'est qu'il n'existe pas de bâtiment à énergie positive sans résident à énergie positive.
2: Oui, évidemment. Et du coup, comment vous en êtes sorti?
5: Alors, c'est un travail de retour sur expérience qui est toujours en cours.
2: Oui.
5: Donc, c'est pas la peine de rappeler qu'il y a eu quand même deux premières années un petit peu chaotiques suite à la livraison du bâtiment, liée au Covid essentiellement.
2: Bien sûr.
5: Donc, il y a un certain nombre d'appartements pour lesquels on ne se pose pas vraiment de questions. On est même en deçà des prévisionnels de consommation qu'on avait évalués.
2: D'accord.
5: Donc aujourd'hui, aucune communication n'est envisagée auprès de ces résidents. Par contre, on constate aussi qu'il y a quasiment 30% des résidences dans lesquelles on a un gros souci de surconsommation.
2: Et ça, c'est dû à quoi, du coup ?
5: Là, un manque de pédagogie. Il faut comprendre que une majorité de résidences sont installées entre les deux confinements, on va dire entre mars et octobre, et que donc à ce moment-là, il n'y a pas eu l'accompagnement adéquat pour aider un petit peu certaines personnes à s'approprier ces logements qui effectivement ont un fonctionnement un petit peu requiert un petit peu d'attention, quoi, si on veut que les charges qui ont été annoncées soient bien celles qui vont être à supporter par les futurs résidents.
2: Et ça se traduit comment, juste ces dépenses qui sont bien au-dessus?
5: Alors, on va dire que, et c'est quand même difficile à assumer dans certains cas, ça peut se traduire pour certains résidents par une augmentation de charges annuelles de 300 euros.
2: D'accord, oui.
5: Qui peut, dans ces cas-là, être à l'origine de difficultés de paiement.
2: D'où l'accompagnement qui est très important, qui est primordial.
5: Voilà. Et ce qu'on voit, c'est que grâce aux outils de suivi de consommation et à l'intervention de l'animateur qui est sur place, on arrive quand même sur certains de ces logements sur lesquels on a identifié des dérives de consommation à retrouver une situation qui est celle qui avait été annoncée préalablement.
2: D'accord.
5: Mais ça nécessite effectivement un peu de pédagogie. Alors aujourd'hui, on l'a fait auprès de certains résidents. Le travail reste à faire auprès d'autres. Mais on sait que quand on y met de la bonne volonté, qu'on a assez d'énergie et de moyens pour le faire, le résultat est possible. Enfin, c'est vraiment possible d'arriver à réduire ces consommations-là. Et je tiens à préciser une dernière chose qui est assez intéressante. C'est que dans le profil un petit peu de cette résidence, on a, entre guillemets, offert à Habitat Humanisme la centrale photovoltaïque de 70 kW crête qui est positionnée en toiture de ce bâtiment. Et elle génère à peu près 10 000 euros de ressources annuelles qui sont là aussi pour faciliter le fonctionnement des parties communes et le financement de cet animateur.
2: Ah oui, donc, c'est très bien pensé. Du coup, tout est bien pensé, en fait.
5: Louis, je te laisse répondre.
4: Oui, en tout cas, on a essayé. Mais je veux faire
2: ne soyez pas modestes, messieurs.
4: C'est un bâtiment qui est extrêmement extrêmement performant. Il a été labellisé poste chantier E3C2, qui en fait un des premiers dans la région Nouvelle-Aquitaine, et également des postes Espinergie 2017. La majorité des résidents ont des consommations énergétiques pour le chauffage et la portion d'eau chaude qui sont de l'ordre, si je parle en euros, de moins pour un T2 moyen, de moins de 150 euros par an. Donc on a contribué à solvabiliser les résidents. Et ça, c'est vraiment quelque chose d'extrêmement important pour nous.
2: D'accord. Et du coup, alors comment ça s'est passé, la prise en compte des caractéristiques socio-professionnelles et intergénérationnelles des habitants de ce logement ?
4: Alors ça a déjà été un dialogue fort avec le bailleur social. Ce qu'il faut savoir dans le mécanisme des logements sociaux, c'est qu'il y a une linéarité entre le loyer et la superficie du logement. Donc là, nous avons des bâtiments qui, dans ce bâtiment, les appartements ont une dimension moyenne de 34 mètres carrés, ce qui fait des petites cellules. Quand vous avez un loyer de 5 euros par mètre carré, quand vous êtes un appartement un T2 de 50 mètres carrés, vous allez avoir 250 euros de loyer. Quand vous avez un T2 de 34 mètres carrés, vous allez avoir 200 euros de loyer. Donc déjà, c'est condenser les surfaces tout en mutualisant les surfaces autres pour créer des espaces communs et mutualisables. Donc les gens, ils sont dans leur logement pour dormir, pour y vivre, mais ils vont vivre aussi à l'extérieur de leur propre logement, dans ces espaces communs et dans les extérieurs où il y a un très gros effort qui a été fait autour de la végétalisation, la création d'un jardin partagé que j'ai évoqué tout à l'heure, et même d'un terrain de pétanque. Nous avons pris en compte tout ce qui est vieillissement des personnes, parce que nous avons une population senior, Donc, c'est une résidence en plusieurs avec ascenseur, ce qui n'était pas obligatoire, avec des coursives où les gens peuvent se croiser, échanger, qui deviennent des vrais balcons collectifs. Chaque appartement a aussi un extérieur sans vis-à-vis, avec une certaine profondeur de 2 mètres, hein, ce qui permet d'avoir une table à l'extérieur. Et nous avons aussi une population jeune et avec une sorte de fonctionnement où les jeunes aident les plus anciens, soit pour faire leurs courses, soit pour les aider en informatique.
2: Oui, donc il y a vraiment une osmose, quoi.
4: Exactement.
2: Il y a vraiment un partage, comme le nom l'indique, un partage entre les générations. Pour finir rapidement, Florent, quels matériaux vous avez utilisés pour la construction de ce projet ?
5: Alors, s'il y a un point sur lequel j'ai envie de développer, c'est la composition des murs manteaux ossature bois.
2: D'accord.
5: Qu'on a réalisé en partenariat avec l'entreprise Cibois, hors site, avec intégration des menuiseries, et avec la particularité d'être 100% biosourcé, c'est-à-dire avec de la ouate de cellulose dans les caissons et un parement en laine de bois à l'extérieur. Donc un équilibre économique sur ce projet extrêmement difficile à satisfaire, puisqu'on a des coûts de construction qui sont de l'ordre de 1 250 € du mètre carré, hors subvention. Donc
2: ouais,
5: c'est très très bas. Et on a quand même tenu à avoir cette dimension biosourcée qui allait effectivement dans l'esprit de la labellisation E3C2. Voilà le point sur lequel j'avais envie d'insister.
2: Eh bien,
5: et
2: merci
5: remercie
2: beaucoup.
5: Aussi l'entreprise Cibois.
2: Évidemment,
5: on remercie
2: cette entreprise. Un petit coucou au passage. Eh bien, merci infiniment, du coup, Florian Castetz et Louis Bousquet pour nous avoir présenté ce projet qui s'appelle la Maison du Partage. Et nous, on se retrouve très bientôt pour un prochain numéro de Green Solutions.
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1: Bonjour à tous et bienvenue dans ce nouveau numéro de Green Solutions. Je suis ravie de vous retrouver. Green Solutions, émission coproduite par Radio Immo et Construction 21. Et aujourd'hui, nous avons le plaisir d'accueillir Émilie Touraine, qui est directrice d'opération adjointe chez Link City et qui va nous présenter le projet ABC. Bonjour Émilie.
2: Bonjour.
1: Alors, avant tout, pouvez-vous nous présenter votre société donc qui s'appelle Link City?
2: Oui, donc Link City, c'est la filiale de promotion immobilière du groupe Bouygues Construction. Mmh. Donc on est implanté à la fois en région et en Île-de-France. Donc c'est une filiale qui effectivement fait des projets depuis le foncier jusqu'à la réalisation. Et la particularité est que l'ensemble des réalisations sont faites avec donc l'entreprise qui est donc Bouygues Construction.
1: D'accord. Et alors vous, vous êtes quel est votre métier brièvement?
2: Donc moi je suis directrice d'opération adjointe. Donc mon rôle est d'encadrer l'exécution des chantiers, de m'assurer que ce qu'on a pu vendre à nos investisseurs en VFA est bien réalisé conformément au contrat. Et donc je prends le dossier à partir de la signature des promesses VFA jusqu'à la livraison des bâtiments. Et parfois, comme pour le projet ABC, on va donc plus loin dans le suivi, parce que là, du coup, je suis en charge du suivi de l'expérimentation sur cette opération.
1: Alors justement, vous allez nous présenter ce projet ABC qui se situe à Grenoble.
2: Oui, tout à fait, oui. Donc c'est un projet, donc ABC, ça veut dire Autonomous Building for Citizen. C'est un projet qui, à la base, a quand même été développé en 2011. L'idée donc de l'architecte Valo d'Épistre et du cabinet d'innovation de Bouygues Construction était de pouvoir réaliser un bâtiment qui soit autonome, suffisant avec les ressources qui l'entourent et qui n'ait pas d'effet négatif sur son environnement. Donc du coup, tout a été réfléchi au niveau de la conception de ce bâtiment pour pouvoir répondre à ces objectifs.
1: Alors juste, quand donc, tout a été réfléchi, oui. Vous avez mis combien de temps? Parce que c'est tellement bien pensé, ça a dû être long.
2: Voilà, ça a été très long effectivement, parce que ça a commencé en 2011. Le premier, et le PC a été obtenu en 2017. D'accord. Donc il y a eu quand même 6 ans de développement, de réflexion au niveau des innovations, de savoir quelles étaient les innovations qui étaient le plus appropriées. Il y a des études de cas qui ont été faites vraiment en amont pour vraiment arriver à un bâtiment qui soit conforme et qui puisse satisfaire aux exigences à la fois des utilisateurs et à la fois aussi de l'environnement et des problèmes climatiques qu'on peut voir aujourd'hui. Donc voilà, donc 6 ans effectivement de développement. Ensuite, on a eu donc 2 ans de chantier, on a livré en 2020. Et ensuite, donc 5 ans d'expérimentation, on va aller jusqu'en 2025.
1: D'accord.
2: Donc ensuite, depuis 2011, il faut savoir aussi qu'il y a eu toute une phase où donc ce bâtiment a été créé par l'agence donc du coup à Paris de Bouygues Construction, Recherche et Développement. Et ensuite, il a fallu positionner ce démonstrateur. Oui. Parce qu'à la base, en fait, ils l'ont développé à Paris, mais ils ne savaient pas où il allait être le mieux positionné et quelle ville allait l'accepter. Surtout, donc, ils ont fait un appel à projet sur différentes villes. Mm-hmm. Et là, donc, la ville de Grenoble s'est proposée en disant, bah voilà, nous, on a un nouveau quartier qui s'appelle la Presqu'île, qu'on est en train de développer, et on pense que votre bâtiment, qui est donc un démonstrateur énergétique, aurait sa place au sein de ce quartier, parce que c'est vraiment notre ambition, en fait, de pouvoir avoir ce type de bâtiment.
1: D'accord.
2: Et donc ça s'est fait en 2014. Donc à partir de 2014, ils ont su que le démonstrateur allait être sur la Grenoble. Ouais, tout à fait.
1: D'accord. Et après, du coup, tout s'est enchaîné. Alors concrètement, quelles sont les solutions et les innovations que vous avez proposées dans ce projet? On le disait, vous avez
2: donc
1: pensé à beaucoup de choses.
2: Les... Ouais, on a pensé à beaucoup de choses. Bon, vraiment les objectifs primordiaux, c'était de diminuer de 3 la consommation d'eau de ville, de diminuer de 3 les échanges avec le réseau électrique et de diminuer de 40% les déchets de la poubelle grise. D'avoir une autonomie également qu'on vise à 70% sur l'énergie et d'avoir vraiment un bâtiment qui soit à très faible impact environnemental et un bâtiment confortable à vivre. Donc pour atteindre l'ensemble de ces objectifs, il y a effectivement diverses solutions qui ont été mises en place. Donc en ce qui concerne la diminuer de 3 la consommation d'eau de ville, grâce à notre partenaire Suez, on a donc mis en place une mini station d'épuration au sein du bâtiment. On récupère l'ensemble des eaux de pluie qui sont donc du coup récupérées de la toiture et des panneaux solaires. Cette eau de pluie arrive donc dans une usine vraiment au rez-de-chaussée de traitement d'eau et de potabilisation de l'eau.
1: D'accord.
2: Donc les gens qui vivent aujourd'hui dans le bâtiment ABC boivent de l'eau de pluie,
1: Et
2: par
1: juste,
2: exemple.
1: cette usine, elle fonctionne 7 jours sur 7? C'est automatique ou
2: Oui, 7 jours sur 7, ouais,
1: D'accord.
2: c'est automatique, ouais, tout à fait. 7 jours sur 7, 24 sur 24.
1: D'accord.
2: Et donc du coup, donc c'est une mini station d'épuration. Et donc pour que l'eau et les propriétés de minéraux, comme ce qu'on peut avoir dans notre eau de consommation classique, on mixe l'eau de pluie avec de l'eau de ville.
1: D'accord.
2: Donc du coup, on a 2 tiers d'eau de pluie, 1 tiers d'eau de ville pour retrouver en fait la minéralisation et pouvoir l'envoyer dans le réseau. Ensuite, avec ce système au niveau de l'eau et pour réduire la consommation d'eau, on réutilise l'ensemble des eaux grises. Ils reviennent donc du coup des éviers, de la douche, du lave-linge. Donc ces eaux-là sont récupérées. Ensuite, elles sont retraitées, refiltrées et ces eaux sont renvoyées au niveau des toilettes. Donc pour ma part, par exemple, depuis 18 ans que je travaille chez Bouygues, c'est le premier bâtiment que je fais dans lequel on n'a pas d'eau potable dans les toilettes. Et donc là, c'est de l'eau recyclée.
1: D'accord.
2: Donc voilà. Ensuite, de cette eau, comme je vous ai dit, cette eau grise, hein, l'eau grise a une particularité, c'est qu'elle a de l'énergie. Et donc du coup, grâce à la matière organique qui est dans ces eaux grises, et donc du coup, une partie de cette matière organique, l'énergie est récupérée pour chauffer l'eau chaude sanitaire.
1: Ah oui, donc vraiment,
2: via donc du
1: tout est
2: coup
1: pensé
2: une
1: au moindre détail, c'est tout.
2: voilà, ouais, tout à fait. Une pompe à chaleur qui permet du coup de transférer en fait l'énergie des eaux grises et de chauffer l'eau chaude sanitaire du bâtiment.
1: D'accord. Alors,
2: Donc ça, c'est l'objectif d'eau.
1: ouais. Et du coup, donc les autres solutions brièvement que vous avez proposées aussi dans ce projet.
2: Ouais, donc ensuite brièvement, on a 1200 mètres carrés de panneaux solaires en toiture. Donc du coup, ça c'est vraiment c'est quelque chose qui est assez imposant sur le bâtiment. Je sais pas si
1: Oui,
2: vous
1: j'ai
2: voyez
1: vu
2: les
1: la. Justement,
2: perspectives, mais
1: c'est ce que j'allais dire. En
2: sinon,
1: fait, ça recouvre vraiment tout le bâtiment. C'est impressionnant,
2: oui,
1: mais c'est efficace.
2: mais c'est efficace, ouais, beaucoup, très efficace. Ça marche très bien. Les retours d'expérience qu'on a aujourd'hui sur la première année de fonctionnement montrent qu'on a une production solaire qui est meilleure que ce qu'on avait estimé. Et aujourd'hui, on a plus de production solaire que de besoins en consommation au niveau du bâtiment. Donc ça marche vraiment super bien. On a également une cage du bâtiment qui est faite pour de l'autoconsommation collective. Donc pareil, ça c'est le premier bâtiment en France. Quand on a des panneaux solaires chez soi en individuel, on peut faire de l'autoconsommation, mais vraiment en individuel. Le faire en collectif, sur un bâtiment collectif, c'était une des premières. Donc là, ça marche très bien. Les gens se sont investis et jouent le jeu aujourd'hui et font partie donc du coup de l'association qui permet de faire de l'autoconsommation collective avec les panneaux solaires.
1: D'accord.
2: Donc ça, ensuite on a effectivement diminution, donc l'objectif c'était de diminuer la quantité de déchets, la poubelle grise. Donc là on a mis en place un compost à l'extérieur qui fonctionne très bien. Les gens sont très contents de la solution et après on a des systèmes d'ateliers pour sensibiliser les gens au tri sélectif, pouvoir plutôt faire des courses avec des systèmes de vrac, comme des petits locaux, il y a des petits magasins de vrac qui s'ouvrent dans la presqu'île. Donc voilà, là c'est vraiment plutôt le côté pédagogique
1: Oui.
2: qui aide à diminuer la quantité de
1: Faut
2: déchets.
1: éduquer aussi les habitants, en fait.
2: Ouais, tout à fait. Alors il y a un gros, effectivement, un gros travail qui est fait via avec une association qui s'appelle l'Atelier Popcorn, qui donc du coup est une association qui est vraiment tournée vers l'usage. C'est eux qui, quand on a livré le bâtiment, ont fait les premières formations avec les occupants pour d'une leur présenter les différentes technologies qu'il y avait dans le bâtiment et ensuite faire des ateliers participatifs tous les 2 mois ou choses comme ça pour aborder différents sujets, que ce soit le déchet, que ce soit la consommation électrique, voilà, l'autoconsommation collective, parce qu'au début c'était quand même un sujet assez important.
1: Oui, j'imagine.
2: ouais, donc voilà, aujourd'hui, d'accord, c'est toujours en fonctionnement. Il y a toujours des ateliers qui se font sur différents sujets en fonction des besoins des habitants.
1: Alors, magnifique bâtiment, vous avez pensé à tout. C'est impressionnant de voir ça. En revanche, qu'en est-il de la réplicabilité de ce projet? Parce que vous nous l'avez dit, ça a mis énormément de temps. Alors, est-ce que c'est parce que c'est le premier ou est-ce que ce sera voilà, est-ce que ce sera possible de le faire plus rapidement? Est-ce que vous envisagez de le refaire pour d'autres projets?
2: Alors aujourd'hui, oui, il y a des choses déjà qui sont déjà dupliquées sur d'autres opérations, notamment au niveau de l'eau, je vous ai pas parlé tout à l'heure, mais on a que des équipements économes en eau, donc c'est-à-dire des mitigeurs qui sont en consommation de 5 litres par minute, alors que d'habitude on est sur du 12 litres par minute. Donc là, c'est vraiment pas grand-chose en fait, c'est juste une sélection de produits au départ qui dit bon bah voilà, on privilégie ce type de robinet plutôt qu'un autre. Ensuite, on a mis en place au niveau de la conception du bâtiment, les logements sont bio-orientés à chaque fois. Donc là, à Grenoble, il fait très chaud l'été.
1: Oui.
2: Donc les architectes
1: se sont
2: dit, on va pas mettre. Ouais, tout à fait. On va pas mettre les logements en plein sud parce qu'en fait, ça va au niveau du confort des têtes, ça va être invivable.
1: D'accord.
2: Donc du coup, ils ont fait des logements qui sont à chaque fois bio-orientés et on est sur une orientation est-ouest.
1: D'accord.
2: Donc du coup, on a vraiment une ventilation naturelle en fait des logements et les gens nous le disent aujourd'hui en retour d'expérience. On commence à faire des enquêtes locataires et ils nous disent bah cet été en fait on a été hyper bien parce que on n'a pas du tout eu chaud quoi. Et on avait un ressenti à l'intérieur de notre logement de 25 degrés là où dans d'autres habitations ils étaient peut-être à 28-30.
1: D'accord.
2: Donc ça c'est vraiment plutôt de la conception vraiment du bâti, d'avoir des parties communes qui sont assez réduites, assez petites, parce qu'au final c'est de la perte de surface, donc on n'en a pas forcément besoin, d'avoir également une bonne isolation. On a mis en façade un isolant liège, donc un isolant biosourcé, et qui a des propriétés qui sont vraiment remarquables au niveau de l'isolation du bâtiment. On a mis en place des menuiseries extérieures triple vitrage. Donc là, c'est pareil, c'est des matériaux qu'on réutilise sur d'autres chantiers. Mmh. On a mis en place des centrales de traitement d'air individuelles double flux à l'intérieur des logements. Donc ça veut dire qu'on n'a aucune déperdition thermique via des menuiseries extérieures sur lesquelles on pourrait avoir une entrée d'air pour ventiler le logement. Là, on n'en a pas besoin parce qu'en fait, la centrale de traitement d'air individuelle le fait par elle-même.
1: D'accord.
2: Et donc du coup, on arrive à avoir des bâtiments un peu passifs comme ça.
1: Petit à petit, en fait, ça se met en place sur de nombreux bâtiments, en fait.
2: Oui, c'est ça. Ouais. Je pense qu'en fait, ce qui s'est passé, c'est que vu qu'on a la conception a été très tôt en amont en 2011. Hein, donc ils ont dû sortir de la conception en 2016, je pense à peu près, parce que le PC a été déposé en 2017. On est aujourd'hui en 2022. Donc aujourd'hui en 2022, des mesures extérieures triple vitrage, ben on les pose. Un isolé en liège, c'est vraiment le truc du moment. Donc voilà, effectivement, il y a en 2017, c'était très innovant, et aujourd'hui, je dirais que c'est pas qualité courante, mais ça se démocratise beaucoup.
1: D'accord. Eh bien, merci beaucoup, Émilie Touraine. Je rappelle que vous êtes directrice d'opérations adjointe chez Link City. Merci de nous avoir présenté le projet ABC, projet qui a participé au Green Solution Awards 2020-21 dans la catégorie énergie et climat tempéré.
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2: Bonjour à tous, bienvenue dans ce nouveau numéro de Green Solution. Je suis ravie de vous retrouver sur notre antenne. Pour ce nouveau numéro, j'ai le plaisir d'accueillir non pas un, mais deux intervenants. Tout d'abord, David Rosan-Vallon, directeur général adjoint chez Famille et Provence. Bonjour.
3: Bonjour.
2: Et à côté de vous se trouve, enfin dans une salle juste à côté, se trouve Gabriel Rénal. Bonjour.
4: Bonjour.
2: Bureau d'études, domaine assistant, maître d'ouvrage pour la qualité environnementale sur le projet. Le projet, justement, dont on va parler aujourd'hui, c'est le projet de l'opération de réhabilitation de 10 résidences dans le quartier du Jas de Bouffan à Aix-en-Provence. Justement, alors avant de parler de ce projet, de nous le présenter, est-ce que, David, vous pouvez nous présenter votre société Famille et Provence ?
3: Oui, bien sûr. Donc, Famille et Provence est un bailleur social qui appartient au groupe Habitat en Région. Habitat en Région étant le regroupement de tous les bailleurs sociaux de France, dont l'actionnaire majoritaire est le groupe BPCE, donc la Caisse d'Épargne. Nous sommes au sein d'une société anonyme de coordination qui est la déclinaison locale du groupe Habitat en Région. Donc sur le sud-est, et donc Famille et Provence est propriétaire et gestionnaire aujourd'hui de 8400 logements répartis sur 3 départements, les Bouches-du-Rhône, les Alpes de Haute-Provence et le Vaucluse, avec une majorité sur les Bouches-du-Rhône, à peu près 90% de notre patrimoine. Nous développons et proposons différentes solutions d'habitat, que ce soit du locatif, de l'accession sociale, de l'habitat inclusif. Et donc ça, c'est sur la part développement pour 200 à 250 logements environ par an. Et en même temps, évidemment, nous sommes très attentifs à notre patrimoine existant pour lequel nous réalisons un certain nombre de réhabilitations, soit thématiques, soit plus globales et générales, comme ça a été le cas pour les 733 de logements du Jas de Bouffan à Aix-en-Provence.
2: Alors justement, cette rénovation durable, donc non négligeable, hein, 733 logements, vous pouvez nous en dire un peu plus, comment ce projet a vu le jour ?
3: Alors ce projet est issu d'abord d'une stratégie globale de notre société pour identifier les patrimoines qui méritent et qui méritaient, lorsqu'on a organisé et structuré tout cela en 2007 et plus précisément ensuite en 2011 pour le Jas de Bouffan, cette opération, en tout cas cette résidence de 733 logements. Alors on dit résidence parce que pour nous c'est un seul ensemble immobilier, mais en fait ça regroupe 10 résidences.
2: Oui, c'est plusieurs bâtiments.
3: 17 bâtiments. Oui. Voilà, 17 bâtiments, mais c'est pour nous ce qui s'appelle la résidence Le Jas de Bouffan. Donc une stratégie de 2007 à 2011 qui a indiqué les patrimoines sur lesquels nous devions intervenir pour en améliorer différentes problématiques, que ce soit les pathologies techniques, que ce soit l'attractivité, mais évidemment l'aspect énergétique, ce qui en 2011 n'était pas, on va dire, aussi prégnant que ce que l'on peut entendre aujourd'hui.
2: Oui, parce que juste l'année de construction, donc c'est 1975, hein,
3: Voilà, c'est un patrimoine qui date des années 60-75 et donc qui était, on va dire, avec de l'industrialisation, c'est-à-dire des panneaux préfabriqués, assemblés les uns sur les autres pour pouvoir construire assez rapidement et proposer de l'habitat dans ce quartier.
2: Et alors justement, comment est-ce que c'est facile, j'imagine, non, de rénover, d'innover justement un bâtiment qui date de 75? Quelles sont les solutions justement?
3: Alors sur les aspects techniques, pas trop de difficultés parce que c'est assez connu comment on peut améliorer et résoudre les pathologies techniques ou les problématiques énergétiques. La grande difficulté, le défi sur ce patrimoine, c'était effectivement la grandeur de l'opération, 733 logements qui sont pas tous côte à côte, hein, c'est 10 résidences un peu réparties dans un quartier, et donc il a fallu surtout structurer et organiser, la réhabilitation de ce projet. Et on est parti pour cela, d'abord en se faisant assister. C'est pour ça que Gabriel Reynal nous a accompagnés depuis le début avec son bureau d'études pour nous accompagner sur une vision globale de nos besoins et de la façon de faire évoluer ce patrimoine. Ça nous a permis de faire intervenir des prestataires comme le CPIE qui ont contribué à une étude socio-énergétique d'un certain nombre de familles pour connaître un peu leurs problématiques à la fois dans l'habitat mais aussi sur leurs difficultés à assumer les charges énergétiques. Et ces éléments-là, plus tous les diagnostics techniques qui ont été faits, ont permis ensuite de définir un mode de fonctionnement de l'opération en conception-réalisation. C'est-à-dire que ça, c'était assez innovant pour 2011. On a d'abord défini tous les constats, toutes les difficultés, là où on voulait arriver, quelle amélioration nous voulions apporter, mais on ne savait pas comment y arriver et les différentes solutions possibles. Donc c'est pour ça qu'on a lancé un marché de conception-réalisation avec surtout un dialogue compétitif, c'est-à-dire qu'on a mis en consultation un programme global, un programme fonctionnel qui a balayé toutes les difficultés techniques, architecturales, la requalification des espaces extérieurs, l'iniquité bioclimatique, mais aussi comment on intervenait sur la sensibilisation des locataires. Et on a mis ça en concurrence auprès d'opérateurs économiques constitués par une entreprise, un architecte et un bureau d'études. Et sur la base de cette mise en concurrence, on a retenu un projet après un dialogue.
2: D'accord. Et alors, juste moi, j'avais une question. Permettez-moi de vous couper. Faut combien de temps en fait pour avant de commencer réellement, justement pour définir les solutions, pour imaginer ensemble avec le bureau d'études, combien de temps ça prend avant de commencer vraiment les travaux?
3: C'est une des difficultés. Je vous l'ai dit, ce projet, il a été initié en 2011 dans la réflexion, c'est-à-dire à partir du moment où en interne au sein de Famille et Provence, on s'est mobilisé pour travailler sur ce dossier. Le chantier a commencé en 2016.
2: Oui, donc c'est 5 ans.
3: Il s'est passé 5 ans. Ce n'est pas le timing habituel, c'est la grandeur de l'opération
2: qui était exceptionnelle,
3: qui a nécessité tout cela, plus un peu le côté innovant de sa structuration, qui quand on apprend, ben évidemment, on met un peu plus de temps que quand on sait. Et donc c'est aussi parce qu'on a souhaité quand même avoir une approche vis-à-vis de nos habitants et prendre le temps de les rencontrer, de comprendre quelles étaient leurs attentes. Et donc ces diagnostics, notamment socio-énergétiques, ont nécessité d'aller à la rencontre d'un certain nombre de locataires que l'on a définis pour certains d'entre eux, et notamment 54, qui sont devenus nos ambassadeurs énergétiques. Comme parmi les enjeux de cette réhabilitation, il y avait un enjeu de performance énergétique, mais un enjeu surtout de gains énergétiques avérés, pas simplement théoriques, c'est-à-dire pas simplement sur le résultat d'un logiciel qui rentre des données avant travaux et après travaux, mais sur une analyse des réelles factures de nos locataires, sachant que c'est du chauffage individuel, une complexité supplémentaire, puisque ça veut dire que chacun avait son propre fournisseur d'énergie. Donc, on a analysé les factures de
2: chaque logement
3: avant travaux et on les a regardées après travaux, ce qui nous a permis de nous conforter dans l'objectif qu'on s'était fixé.
2: Et du coup, vous êtes parvenu à un gain global énergétique supérieur à 60% pour le chauffage et les consommations des parties communes, ventilation et éclairage. Quelles solutions et innovations vous avez proposées justement dans ce projet pour aboutir à cela ?
3: Alors sur les solutions techniques et sur les équipements techniques, on a remplacé les équipements de production, c'est-à-dire les chaudières, les émetteurs de chauffage, la façon de piloter ce chauffage, donc les radiateurs, les thermostats. On a changé la ventilation, on a changé l'éclairage des parties communes et on s'était fixé effectivement comme objectif contractuel pour le groupement d'opérateurs économiques à 40%. Et grâce à ce suivi énergétique, on est arrivé et on s'est aperçu qu'on était plutôt à 60% de gain. Donc une vraie satisfaction.
2: Une vraie surprise.
3: Ce qui a été plutôt la réussite et la solution, c'est pas tant les solutions techniques que l'on connaît, puisqu'on a aussi isolé par l'extérieur les façades, on a aussi isolé les toitures, etc., etc., isolé les vitres sanitaires. Tout ça, ce sont des solutions techniques assez connues. C'est surtout tout l'accompagnement et la sensibilisation aux locataires.
2: Justement, j'allais
3: un des enjeux.
2: J'allais vous demander.
3: Un des enjeux importants du projet.
2: Ouais, comment on prit, comment les locataires l'ont pris, parce que ça a duré 3 ans, c'était des travaux importants. Comment ils l'ont pris en fait, les locataires?
3: Ils l'ont pris avec. C'est une des difficultés hein, quand vous avez effectivement 5 ans d'attente avant de voir les premiers travaux et que vous leur annoncez une réhabilitation. C'est aussi ça ce que l'on a pu apprendre à travers cette opération, c'est qu'il faut quand même pas hésiter à leur annoncer qu'on va faire des choses, parce que parfois on préfère le dire juste à la fin pour pas trop leur créer d'attente. Il faut trouver le bon moment, c'est-à-dire qu'il faut savoir. C'est un peu du teasing hein, quelque part en disant ben voilà on va faire ça, mais sachez qu'il y a tous ces diagnostics à faire, on va revenir vous voir. Après c'est une présence un peu plus importante chaque année, c'est-à-dire qu'ils ont la gestion de proximité, hein, nos gestionnaires d'immeubles qui sont présents, mais de voir des équipes de maîtrise d'ouvrage investir davantage le terrain, ça les fait un peu patienter. Et puis ils ont pris cette réhabilitation comme évidemment avec un vrai plaisir et une vraie satisfaction. Mais d'autant plus qu'on a pris le temps de discuter avec eux. Voilà, on leur a pas livré un bâtiment réhabilité en disant bon ben voilà on a fait ce que vous demandiez, maintenant débrouillez-vous. C'était pas du tout la façon de fonctionner.
2: Donc la communication est très importante. Gabriel Rénal, comment a été assurée l'équité bioclimatique entre les différents logements?
4: Oui, alors ça, c'est un sujet qui est apparu dans le premier audit global qui a été réalisé par un groupement piloté par Robert Seller, ingénieur conseil sur les questions bioclimatiques, qui a identifié une disparité dans le patrimoine de confort global. Donc, il avait qualifié et quantifié logement par logement, étage par étage, orientation par orientation, les avantages et les inconvénients de chaque logement et créer une sorte de notation. Et dans le programme qu'on a confié aux opérateurs économiques dans le cadre du dialogue, on leur a demandé de traiter et de réduire cet écart de logement à logement. Et ça s'est traduit, type d'exemple, par une des craintes dans le confort global des locataires à rez-de-chaussée, c'était l'intrusion, donc la protection solaire devait aussi faire fonction d'anti-intrusion. Pour typiquement tous les logements dont les loggias, les petites terrasses, là, étaient exposées au mistral, qui est un vent assez violent et qui avait des joues qui étaient percées. Ces joues ont été comblées. Quand il y avait un problème de covisibilité, de manque d'intimité, des brises ont été posées. Les brises-soleil ont été traitées différemment selon les orientations et tout un tas d'apports complémentaires comme ça pour conserver les vues lointaines, pour conserver la lumière naturelle dans les logements. Tout un tas de sujets ont été traités de manière globale pour permettre au logement, si vous voulez, un locataire du rez-de-chaussée de se sentir aussi bien loti, logé que un locataire à un étage courant, plein sud, etc. Donc cette réduction des écarts, elle était essentielle parce qu'il fallait répondre aussi à une diversité aussi de requêtes qui n'étaient pas les mêmes en termes de ressenti du confort global. Et l'autre sujet, c'était par cet axe-là, répondre à ces questions de précarité énergétique et de réduction de la facture énergétique, mais ne pas mépriser ou maltraiter le confort d'été, qui est un vrai sujet dans nos contrées du Sud.
2: Bien sûr.
4: Et donc, il était attendu de prendre en considération cet aspect-là et de permettre à chaque locataire de pouvoir conserver un bon confort d'été, ce qui a aussi été mesuré dans le cadre de l'opération. Et ce confort d'été n'a pas du tout été dégradé.
2: C'est quoi ces conforts d'été, ces ventilations?
4: Alors le confort d'été, il est permis dans ces logements par 3 principes principaux. Donc d'une part, il y a l'isolation hein, des façades par l'extérieur qui réduit la charge thermique que l'on a sur ces façades quand elles prennent le soleil toute la journée, des parois intérieures, donc elles restent quand même à température ambiante plus modérée. Ensuite, il y a les protections solaires. Il y a 2 sujets sur ce patrimoine. Ce sont la mise en œuvre de volets à projection. C'est-à-dire qu'on peut, comme les logements sont quand même beaucoup occupés la journée, hein, il y a quand même beaucoup de gens qui vivent chez eux en journée, on peut pas demander aux gens de vivre dans l'obscurité totale. Bien donc le volet se projette à l'italienne et permet d'être donc de maintenir la protection de tout vitrage tout en conservant de la lumière naturelle. Et un des troisièmes aspects, c'était l'apport de protection solaire qui n'existait pas, qui sont des claustras coulissantes avec des différences de variations d'inclinaison des dentelles selon les orientations sur les loggias des logements. L'autre aspect très important dans ce projet, c'est qu'il y a eu un gros volet végétal, avec un grand traitement paysager et urbain de tout cet ensemble. Et que le maintien d'une forte végétalisation et notamment la mise à distance de toutes les voitures depuis les pieds de façade, la végétalisation de tous les pieds de façade contribue aussi au confort thermique des abords du bâtiment.
2: Oui, oui, d'accord. Oui, en fait, ce qui me frappe, c'est vraiment que vous avez pris en considération chaque mode de vie.

0: Il ne se le brisera pas.
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0: Mais si, c'est une clé importante puisque c'est tout le ton de l'opération est donné par le maître d'ouvrage.
2: Bien sûr.
0: Et la relation au locataire, elle est d'abord avec son bailleur. Elle n'est pas avec des prestataires qui viennent le temps d'une opération. Et pour qu'elle soit pérenne et dans la continuité, il faut que le bailleur se saisisse de ces sujets-là et prennent le temps, ça prend du temps, y compris dans le travail en interne, je pense. Moi, ça, David peut pouvoir mieux l'expliquer.
2: David, du coup.
1: Oui, ce projet, oui, il y a un certain nombre d'éléments que l'on peut dupliquer, même si les contextes sont toujours différents. Bien évidemment, sur tous les aspects techniques et les solutions techniques, celles-là, de fait, on les réplique, on les duplique parce qu'elles sont assez connues. Mais c'est surtout cette approche socio-énergétique, cette approche des locataires qui permet d'ajuster et d'adapter, on va dire, nos intentions de gestionnaire de patrimoine pour faire améliorer ce patrimoine. Mmh. Il faut pas oublier l'habitant. Et donc, à condition d'être toujours dans cette intention d'aller à la rencontre, d'identifier leurs besoins au-delà des propres, au-delà de nous, les besoins que l'on connaît, tout ça permet de contribuer à réussir une réhabilitation de cette ampleur. Ce que l'on reconduit aujourd'hui hein, sur d'autres projets, parce qu'évidemment depuis nous en avons produit d'autres et on en produit encore d'autres.
2: J'imagine.
1: le montage opérationnel déjà, qui était pour nous à l'époque innovant, cette notion de conception-réalisation, c'était un peu tout nouveau, nouveau ou presque. Et aujourd'hui, ça devient assez courant. Et comme c'est beaucoup plus répandu, ça veut dire qu'aussi on travaille chaque fois sur un programme beaucoup plus global et pas simplement un programme technique. Oui. Parce que si on a une approche que technique, on n'apporte qu'une réponse technique. Et si on veut avoir une satisfaction des locataires, elle ne peut passer que par une réponse technique. Ça, c'est vraiment l'enseignement que l'on retire. Les retours, c'est parce que...
2: Et alors justement, j'allais vous demander les retours.
1: Cette réalisation a été réussie. Voilà.
2: Les retours d'expérience.
1: Les retours, très, très clairement, le retour d'expérience sur cette réhabilitation, déjà, il se mesure par un indicateur que nous regardons chaque année, c'est l'enquête de satisfaction auprès des locataires. Nous enquêtons nos locataires de tout notre parc chaque année via un questionnaire, selon un échantillon représentatif, etc., etc. Sur le Jas de Bouffan, globalement, c'était un patrimoine qui était noté entre 75 et 80% de personnes satisfaites. Après la réhabilitation, on est monté à 95%.
2: D'accord.
1: 95%. Oui. Quand vous avez, la dernière enquête qui date de l'année dernière, c'est 95%.
2: Donc c'est très clair.
1: Et l'année dernière, ça fait déjà 2 ans qu'on a terminé la réhabilitation. Mm. Voilà, quand vous avez un critère comme celui-là, même si c'est de l'échantillonnage, on peut dire qu'on a plutôt pas mal réussi le truc. Ouais. Et puis après, c'est surtout quand vous allez sur site. Je ne sais pas si on est fiers de vous, on est surtout content pour nos habitants, c'est ça le plus important. Et quand on va sur le site, on est plutôt très bien accueillis, donc c'est plutôt agréable. Ça veut dire qu'on peut continuer à imaginer d'autres améliorations et maintenant plus de l'animation de résidence que de résoudre que des problèmes d'incivilité ou autre. Voilà.
2: Merci infiniment David Rosanvallon, merci Gabriel Reynal de nous avoir présenté donc ce projet, un beau projet, la réhabilitation de 10 résidences du patrimoine de famille et Provence dans le quartier du Jas de Bouffan à Aix-en-Provence.
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1: Bonjour, bienvenue à tous, bienvenue dans ce nouveau numéro d'En attendant Interclimat. Sixième numéro déjà, Interclimat, on le rappelle, le salon historique de tous les acteurs de la filière du génie climatique dans la construction, les fabricants, les distributeurs, les installateurs, les bureaux d'études, les maîtres d'œuvre, les entreprises de maintenance et d'exploitation, les maîtrises d'ouvrage, j'en passe, et des meilleurs vont tous se retrouver du 3 au 6 octobre 2022. Ce sera en plein Paris, porte de Versailles. Pour animer ce numéro, je suis bien sûr en compagnie d'Hugh Edgens. Bonjour Hugues.
2: Bonjour Fabrice.
1: Chargé de mission Interclimat 2022 par Uniclimat. Où en est-on du salon depuis la dernière émission, Hugues?
2: Eh bien, à fin juin ce mois-ci, donc, on sera à 3 mois d'ouverture du salon. Donc voilà, ça se précise.
1: Ça approche.
2: Voilà. Donc aujourd'hui, il y a 98% de la surface qui est commercialisée, plus de 200 exposants inscrits. Le hall 3, donc, dans lequel se tient Interclimat, est plein. On peut le dire. On a lancé 1500 places de TGV, une quarantaine de bus. On a encore du travail à faire sur les conférences. Et la nouvelle du jour, presque du jour, hein, c'était hier, ouverture des inscriptions aux visiteurs. Donc voilà, ça se précise.
1: D'accord, c'est le moment. 98% de la surface commercialisée, ça veut dire que voilà, on est quasi complet.
2: Oui, il reste quelques petits stands. Il y a quelques négociations qui sont encore en cours, des décisions qui n'ont pas encore été prises, des histoires de signatures. Mais voilà, c'est quasiment fait. Il doit rester quelques petits stands de 9 mètres carrés, puisque tout est modulaire hein, sur cette édition, par-ci, par-là.
1: Voilà. Très bien. Bon, bah voilà, quelques petits stands qui restent pour les retardataires. Alors, comme d'habitude, vos rubriques préférées. Dans quelques instants, les coulisses d'Interclimat, ça sera avec Violaine Olgasto. Bonjour Violaine.
3: Bonjour Fabrice.
1: Chargée de communication, responsable technique, filtration, épuration pour la qualité de l'air chez Uniclimat. Voilà, on saura tout dans quelques instants sur un focus, hein, sur un élément d'animation du salon. On va s'intéresser à l'espace innovation et performance. Juste après le partenaire du mois, on reçoit cette semaine Maxence Olivard. Bonjour Maxence.
4: Bonjour Fabrice.
1: Ingénieur du pôle formation chez Qualité ENR, organisme de certification des professionnels. Bienvenue à vous. Les awards de l'innovation, on décrypte un award. Alors c'était les awards de 2019. Que sont-ils devenus? Eh bien évidemment, on va tout savoir avec Jordan Mercier, qui est directeur commercial de France d'AD. Bonjour Jordan.
5: Bonjour à tous, heureux de vous rejoindre.
1: Voilà, vous nous parlerez de cette innovation et peut-être des innovations 2022. On sait qu'elles sont nombreuses chez AD. AD, fabricant de filtres et matériel de traitement d'eau pour les réseaux de chauffage. L'exposant du mois, Emmanuel Bavou. Bonjour.
6: Bonjour.
1: Emmanuel, vous êtes responsable du pôle marché à la direction de développement délégation marché grand public chez GRDF, donc le distributeur de gaz naturel en France. Et enfin, on terminera avec notre expert, Emmanuel Léger. Bonjour.
7: Bonjour Fabrice.
1: Emmanuel, vous êtes ingénieur commercial au CETIAT, référent technique solaire thermique. Voilà pour le sommaire. Tout de suite, on démarre avec les coulisses d'Interclimat.
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1: Voilà, et dans les coulisses, on retrouve Violaine Olgasto. Vous allez nous parler, Violaine, ce mois-ci, de l'espace innovation et performance qui va tenir une place assez particulière au sein du salon.
3: Alors, au sein du salon, et je dirais même à l'entrée du salon, parce que cet espace innovation-performance, on le veut comme une vitrine, donner envie aux visiteurs de découvrir alors un certain nombre de choses. Alors, cet espace, il est multiple, donc je vais vous donner un peu les différents temps. Mais c'est vrai que c'est vraiment ce qu'on a voulu. Alors, déjà en 2019, on avait initié quelque chose, mais là, on a changé la formule. Tout est ouvert, grand, lumineux, et permettra vraiment aux visiteurs qui s'engagent dans le salon à découvrir un certain nombre de choses et à parcourir l'ensemble des allées du salon pour voir un peu tout ce qui bouge. Et ça bouge beaucoup dans nos professions.
1: Voilà, on aura en particulier une vision très rapide sur 6 startups, c'est ça, du génie climatique. De quoi s'agit-il exactement ?
3: Alors, comme je vous disais, il y a plusieurs formats, on va dire, dans innovation et performance. Il y a effectivement un endroit où on va retrouver des startups. Je vous ai fait une petite sélection là de trois startups que je vais vous présenter. Il y a des industriels exposants ou non, d'ailleurs, qui ont déjà un stand dans le pavillon 3, mais qui montrent là quelque chose de spécifique, parce que ce sont des petits îlots, hein, donc vous pouvez vraiment zoomer sur quelque chose. Vous avez également dans cet endroit des pitchs de tous ceux qui ont participé au concours de l'innovation. Donc ça va tourner, et ça, ceux qui sont venus en 2019 ont déjà vu la formule. Vous avez quelques minutes, c'est très court, mais pour présenter ce que vous aviez mis dans le concours de l'innovation, que vous ayez gagné ou pas. Et puis encore un autre format, ce sont deux pods avec le vote du public. Donc là, chacun peut être amené à voter en fait sur la borne, sur le produit qui lui semble soit le plus innovant, soit vraiment engageant en termes de performance. Mmh. Et enfin, eh bien comme c'est à l'entrée du salon, eh bien c'est un endroit où on va beaucoup échanger, où on aura des prises de parole, où on aura un certain nombre de temps forts. Donc vraiment un lieu que vous n'allez pas louper en venant sur le salon dans le pavillon 3.
1: Ouais, un véritable forum, voire une agora. Puisque les gens vont pouvoir voter également, vote des visiteurs, tout le monde pourra voter pendant les 4 jours où il faudra s'afficher au début peut-être.
3: Non, là après, voilà, tout le monde peut voter, c'est vraiment ouvert. On a le concours d'innovation, c'est un jury d'experts, mais là pour le coup c'est vraiment un vote du public, donc des participants au salon.
1: Bon, bah voilà, on a hâte d'y être, bien évidemment. On y sera hein, d'ailleurs avec Radio Patrimoine. Je pense qu'on fera aussi pas mal de reportages. On ira voir évidemment les startups et au-delà, bah tous les exposants, bien évidemment.
3: Alors sur les startups, j'y reviens parce que je vous ai dit en intro que j'allais zoomer un petit peu. Alors j'en ai pris trois comme ça qui sont déjà inscrits. Alors la société Equium, donc ils sont en Loire-Atlantique. Ils ont un nouveau système pompe à chaleur thermoacoustique. Du coup, ça permet de travailler sur la thermique, l'acoustique, la mécanique du fluide. Enfin voilà, donc on les suit, on les voit depuis un moment et ce sera l'occasion encore de d'échanger avec eux. Stratoclair, là on parle de chauffe-eau solaire donc de individuel. Donc voilà, c'est aussi une façon, ils ont vraiment pas mal de travaux d'installation déjà en Bretagne, donc une façon aussi de mieux montrer tout ce qui est déjà réalisable dans ce domaine, puisque le solaire thermique est pas toujours hyper bien traité dans nos chantiers. Donc là voilà, pourquoi pas aller voir un peu cette start-up. Et puis j'en ai sélectionné une autre qui s'appelle Vigilia IoT Service. Ils sont dans la région parisienne, dans les Yvelines, et eux c'est de la supervision temps réel des chaufferies collectivités. Et là on est en plein dans la recherche de comment est-ce qu'on peut améliorer les performances et autres, et un peu comme la qualité de l'air, on en a déjà parlé plusieurs fois dans cette émission, mais en fait quand on compte l'énergie, quand on voit de quoi il s'agit, eh bien à ce moment-là oui, on peut commencer à voir sur là où on peut faire des économies. Et comment ça peut être intéressant pour des collectivités. Alors ils ont ça aussi. Alors ils ont mis des choses en œuvre dans la ville des Ulysses et dans certaines entreprises. Donc ils viendront expliquer tout ça, présenter leur innovation. Et je vous ai dit qu'il y avait aussi des fabricants, donc dont certains ont un stand dans le pavillon. Donc on retrouvera Francer, Frisquet est déjà inscrit également, Burger Out. Donc tous ces industriels qui sont ou sur la ventilation ou sur l'évacuation des produits de combustion sont là pour zoomer, comme je vous disais tout à l'heure, sur un produit dans leur fabrication pour pouvoir mettre un peu en exergue quelque chose qu'on ne verrait pas sur un stand de 99 mètres carrés.
1: Ouais, et c'est vrai que je ne vous cache pas que l'énergie du son proposée par Equium, là, dont vous nous avez parlé, eh ben voilà, on connaît l'énergie solaire, l'énergie hydraulique, l'énergie éolienne, puis l'énergie du son à découvrir. Donc,
2: Ouais, c'est un procédé qui promet d'être assez révolutionnaire. Donc bon, on a hâte de le découvrir, effectivement. Ouais.
3: Et puis Hugues disait en introduction, on est presque plein. Et ben, je vous annonce une bonne nouvelle, c'est que sur cet espace innovation performance, il reste encore quelques pods. Donc voilà, nous on sait que on pourra accueillir encore quelques entreprises dans cette vitrine à l'entrée du pavillon.
1: Bon, excellente nouvelle. Il faut quand même se dépêcher puisque c'est vrai qu'après il y aura la trêve estivale, même si vous n'allez pas chômer. Et après ça va arriver très très vite, hein, 3 au 6 octobre, on le rappelle. Merci Violaine pour cette présentation de cette espace innovation et performance, on l'a compris, qui se tiendra au cœur du salon et même à l'entrée, on ne pourra pas le rater. Tout de suite, on passe au partenaire du mois.
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1: Hugues, on regarde tout de suite quel est le partenaire du mois, Qualit ENR, est-ce que vous pouvez nous le présenter ?
2: Candy Tuener, bon, peut-être que je laisserai lui-même dire un mot. En fait, c'est un organisme de qualification qui est spécialisé dans les énergies renouvelables, hein, et qui a un peu plus, je pense que ça a pas mal évolué, mais environ 15 000 entreprises qualifiées RGE, les fameuses reconnues garants environnement. Maintenant, je crois qu'on décline plus le sigle, hein, mais c'est RGE, pour la mise en œuvre de pompes à chaleur, de chaudières biomasse, de poêles, de solaire thermique, et de solaire photovoltaïque. En gros, c'est la crème des installateurs dans ce domaine-là, qui ont suivi tout un process de qualification, de formation.
1: Et du coup, on accueille juste à vos côtés Maxence Olivard, qui est ingénieur du pôle formation chez Qualité ENR, regarde de qualification des professionnels. On complète ce qu'a dit Hugues, ou c'était plutôt bon
4: Oui, c'était plutôt correct.
2: Merci.
4: L'objectif de Qualité ENR, c'est la montée en compétence des professionnels du bâtiment, spécifiquement dans le domaine de l'énergie renouvelable, donc avec un volet formation, puis le volet qualification pour justifier des compétences et la capacité des entreprises à répondre aux prestations d'installation.
1: Ouais, à des compétences, hein, qui sont de plus en plus pointues. Comment Qualité ENR accompagne justement cette montée en compétences des installateurs ?
4: À travers le dispositif de formation qui est encadré par Qualité ENR avec un réseau de formateurs agréés, c'est-à-dire que les personnes qui souhaitent former les installateurs dans le domaine des énergies renouvelables, donc par thématique, pour les pompes à chaleur, pour les poêles, etc., sur chaque thématique, les formateurs doivent avoir un agrément délivré par Qualité ENR. Donc il y a des jurys qui sont mis en place pour évaluer leurs compétences pédagogiques et techniques. À côté de ça, les centres de formation qui animent les formations pour les installateurs doivent répondre à un cahier des charges. Donc il y a un certain matériel à mettre en place pour réaliser les travaux pratiques. Il y a un dispositif qualité qui est nécessaire. Il y a un support de formation à mettre en place pour évoquer toutes les thématiques importantes, pour conseiller le client pour l'installation d'une pompe à chaleur, pour la mise en œuvre de la pompe à chaleur et pour l'entretien de la pompe à chaleur, donc du début à la fin de la prestation d'installation. Et donc c'est à travers tout ça que Qualité ENR encadre la formation des professionnels.
1: Très bien. Ces formations, on peut imaginer qu'elles ont évolué dans le cadre des qualifications, peut-être sur le fond, sur la forme également, puisque bah, ça a pu être compliqué pendant une période de crise sanitaire de former tous les gens. Comment ça s'est déroulé ?
4: Alors, bah, sur le premier confinement, c'est un arrêt total des formations pendant 2 mois, parce que les formations prévoient systématiquement une partie pratique, donc mécaniquement un déplacement sur le terrain des professionnels. Et donc la réglementation rigueur à l'époque ne permettait pas les formations. Ce n'était pas le cas sur le deuxième confinement. Mais dans tous les cas, les formations évoluent au fil de l'eau, au fil de l'évolution de la réglementation, des évolutions techniques. Par exemple, dernièrement, il y a eu une évolution du DTU 24.1 sur la fumisterie. Donc on a totalement révolutionné nos supports de formation en ce sens. Et après, vous avez des nouvelles formations qui sont mises en œuvre au fil de l'évolution du marché. Je pense au photovoltaïque, avec l'arrêté de 2017 qui a d'une part poussé les personnes à s'orienter vers l'autoconsommation. Donc on a créé un module spécifique sur les sujets d'autoconsommation, un module en ligne ou en présentiel.
1: C'est quoi l'autoconsommation là, pour ceux qui nous écoutent?
4: L'objectif de l'autoconsommation, c'est je consomme ma propre d'accord, production photovoltaïque au lieu de la revendre. L'objectif, c'est que j'optimise mon installation photovoltaïque pour consommer un maximum et donc avoir une part d'indépendance. Donc il y a ça, qui a été créé par Qualité ENR en 2017. Et vous avez aussi un module pour les grandes installations photovoltaïques. Historiquement, Qualité ENR était orienté sur le domestique. Petit à petit, notamment sur le photovoltaïque, on propose des formations et des qualifications pour les grandes installations.
1: En termes de volume, tiens, justement, de formation, combien de gens sont formés chaque année ? Est-ce que vous avez des chiffres ?
4: Alors, ça évolue beaucoup, surtout ces dernières années. En 2021, 12 000 personnes ont été formées par le réseau de centres de formation de Qualité ENR, principalement sur la pompe à chaleur. On a la moitié de ce volume-là qui était formé sur la pompe à chaleur, parce que c'est le marché qui fonctionne beaucoup en ce moment. Et après, c'est 2000 personnes sur le photovoltaïque et 2000 personnes sur le bois.
1: Ah oui, c'est énorme, donc environ 15 000 personnes, un petit peu plus. Comment justement, avec un tel volume, vous veillez à la qualité, l'homogénéité des formations ?
4: Alors, c'est un travail de tous les jours, ça nécessite d'avoir un bon réseau. Donc, il y a un dispositif d'audit qui est mis en place. Donc, moi, je suis en charge des audits des centres de formation. Donc, chaque semaine, je vais sur le terrain pour voir comment ça se passe pendant la formation. Ça permet de rencontrer les professionnels du terrain, déjà, et de voir comment ça se passe au niveau des formateurs et des centres de formation. Ça permet de relever des points forts et de les mettre en exergue et de les partager auprès du reste du réseau. Ça permet aussi d'identifier des non-conformités. Ça arrive, on a tous le droit de faire des erreurs. Et donc, c'est une démarche d'amélioration continue. afin que les points soient corrigés. Il y a aussi des contrôles qui sont faits à distance avec une analyse de la donnée qui est faite, et donc ça a permis notamment il y a 2 ans d'identifier des centres de formation éco-délinquants. On a des entreprises éco-délinquantes, mais ça s'est appliqué aussi aux centres de formation parce qu'il y avait un besoin véritable pour les entreprises de se qualifier sur les pompes à chaleur spécifiquement. Et donc l'analyse de la donnée a permis d'identifier ces points-là. Et donc l'action qui a été faite par la suite, c'était une annulation des diplômes concernés. Ça représente plusieurs centaines. Des actions
1: C'est-à-dire juridiques. Finalement, c'était des formations qui n'en étaient pas vraiment.
4: C'était des formations qui ne se passaient je ne sais comment. C'est-à-dire avec je ne sais quel formateur, avec je ne sais quel matériel. Et à partir du moment où on ne respecte pas le cahier des charges prévu par qui est et donc la réglementation, la formation est caduque d'office. Et donc, les entreprises qui ont été concernées ont dû se reformer.
1: D'accord. Donc, on a un contrôle. C'est bien de le dire. Et ça prouve aussi le sérieux de tout ça. Dernière question, c'est sur le financement. C'est important, ces formations. On sait que ça représente aussi beaucoup d'argent. Comment ces formations sont-elles financées ?
4: Ça, c'est un point qui est très important, parce que c'est le premier frein pour les entreprises de se former. Le dispositif de qualification prévoit qu'au moins une personne d'entreprise se forme pour avoir la qualification. S'il y en a plus, c'est encore mieux. Et donc, c'est l'objet du financement qui a été mis en place à partir de 2020 avec le fonds FIBAT, le programme FIBAT qui permet de financer 40% du coût de la formation. Et le reste est pris en charge par des organismes de financement de la formation. Donc, je pense notamment à Constructis et FAFCA, qui sont des organismes de financement de la formation dans le domaine du bâtiment. Donc, les entreprises du bâtiment sont éligibles à ce financement-là. Et dans certains cas, on peut avoir une prise en charge qui avoisine les 100%. Donc, ça pousse les entreprises à se former d'autant plus, et donc ne pas former uniquement le patron, mais aussi les techniciens de la société.
1: Et bien sûr, plus il y aura de gens formés, évidemment, et puis ça sera simple aussi à déployer sur le terrain, avec beaucoup moins d'erreurs que si c'est l'homme, qui a vu le formateur, qui forme ses collègues. Merci beaucoup, Maxence Oliver, c'est très clair. Je rappelle que vous êtes ingénieur du pôle formation chez Qualit'ENR, donc organisme de qualification des professionnels. Tout de suite, on passe à la rubrique suivante, les awards de l'innovation.
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1: Les awards de l'innovation, on parle d'ADEI, innovation qui sera présent à Interclimat pour cette édition 2022. ADEI qui avait participé au concours de l'innovation avec une solution de traitement d'eau connectée, MagnaClean Professional 3. Professional 300, c'est ce qu'on m'a marqué en tout cas, mais je vais me tourner tout de suite vers notre invité qui va nous décrire tout ça. C'est Jordan Mercier, vous êtes directeur commercial justement France d'ADEI. Est-ce que vous pouvez nous décrire cette solution révolutionnaire qui avait été présentée en 2019 ?
6: Bonjour à tous. Alors tout d'abord, merci de m'accueillir à l'occasion de cette émission. Alors toutes mes excuses, les conditions font que je suis au Congrès national du CINASAV qui réunit les professionnels de l'entretien dans le domaine du génie climatique et pour le coup, vous voyez, je fais cette émission dans la voiture. Donc le Pro 3, le filtre qui a été proposé, bien tout simplement, c'est un filtre pour réseau de chauffage. Il se trouve que l'emboîge et la corrosion des réseaux de chauffage sont responsables de plus de 70 à 80% des pannes prématurées et des surconsommations dans le domaine du chauffage du chauffage central. Et le filtre Pro 3 a vocation à piéger ces fameux débris et ces boues dans les réseaux de chauffage. Alors pourquoi connecter ? Eh bien tout simplement parce qu'à l'heure où le moindre kilowattheure voit son prix exploser, mais il n'y a pas de petite économie. Et il est de plus en plus important d'anticiper les pannes, et cette filtration connectée était parce qu'on ne l'a pas commercialisé en ce sens que c'était un produit qui avait vocation à faire vitrine technologique et il a porté ses fruits pour plein de raisons que je m'empresserai de vous présenter. Mais en tout cas, il intégrait d'ores et déjà la logique de maintenance prédictive dans le domaine du génie climatique, fût-il dans le résidentiel ou dans le collectif.
1: Voilà, du coup, vous avez présenté cette innovation qui n'a pas été finalement commercialisée, en tout cas en France, mais qui a servi de prototype finalement sur d'autres produits dans d'autres pays.
6: Alors absolument, en fait, le Pro 3 a été commercialisé sur notre marché natif, qui est le marché anglais. Hein, donc là-bas, il est hors de question d'appuyer sur le bouton vert d'une chaudière ou d'une pompe à chaleur sans être en mesure de prouver que le circuit est traité, protégé et sur lequel on a apposé un filtre. En France, il nous a servi notamment à présenter notre technologie Sense, c'est-à-dire notre technologie connectée, notre écosystème, et ça a abouti chez nous, notamment à la sortie d'un produit qu'on appelle le ProCheck. Alors le ProCheck, en fait, c'est un écho. Je vais faire très très court, mais l'arrêté du 24 juillet 2020 rend dorénavant obligatoire pour les sociétés en charge de la maintenance annuelle des réseaux et des générateurs, rend obligatoire le contrôle de l'embouage ou en tout cas de l'état de santé des réseaux. Et jusqu'à aujourd'hui, les sociétés en charge de la maintenance, j'en ai la preuve aujourd'hui à travers la discussion que j'ai pour mon salon, me disent mais moi j'ai aucune arme, je suis pas biochimiste, je suis pas chimiste, je suis chauffagiste, donc le traitement de l'eau je connais pas trop, je sais comment on fait mais je sais pas comment l'expliquer. Donc le ProCheck, en fait, c'est un kit d'analyse instantanée. Vous avez une bandelette colorimétrique, vous avez un nuancier de couleurs qui vous permet déjà de comparer ces couleurs, et on les prend en photo avec le smartphone en ayant créé son compte bien évidemment, et instantanément on a un résultat d'analyse qui nous donne l'état de santé du réseau, ce qui se passe, et surtout on a une préco personnalisée. Ça permet de l'envoyer au client final ou au secrétariat pour rédaction des devis. Donc l'idée, c'est vraiment de simplifier l'approche globale et de transformer une contrainte réglementaire en une solution du quotidien pour les sociétés de maintenance et les installateurs.
1: Ah, c'est très intéressant comment justement cette contrainte réglementaire est vécue. Bah, soit on la subit, soit on s'en empare finalement, et ça devient une opportunité et une nouvelle source peut-être de business. Alors vous avez décidé, Jordan, de ne pas participer au prix de l'innovation 2022 sur cette édition Interclimat. Pour autant, vous avez déjà remporté un prix de l'innovation BTP 2022.
6: Absolument, on a été élu produit, alors le ProCheck notamment, mais un autre produit qui s'appelle l'Atome 2 chez nous, qui est un filtre magnétique pour chaudière murale et qui présente une très grande flexibilité. On a été élu produit de l'année BTP 2022 par Sageret, qui peut être considéré comme étant un annuaire auprès de professionnels, autant de maîtres d'ouvrage que des bureaux d'études ou autres, hein, dans notre domaine du génie climatique. Et on a été élu produit de l'année par 77 000 votants, donc ça a été une très très grande fierté. Comme en 2019, on avait participé à l'Award de l'innovation Interclimat, ben ça nous a permis de bénéficier d'une belle vitrine, d'une belle caisse de résonance. Mmh. Et cette récompense par Sageret était aussi un aboutissement, dans le sens où le ProCheck, si vous me permettez l'expression, sonne un petit peu la fin de la récré dans notre profession, puisqu'il permet vraiment de simplifier l'approche des professionnels quant à la maîtrise de la qualité d'eau.
1: Très bien. On vous retrouvera sur le salon en octobre ?
6: Absolument. Absolument, on sera là avec toute l'équipe, plus motivé que jamais, et d'autant plus heureux de pouvoir enfin tous se retrouver physiquement et prendre une revanche sur ces années de frustration qu'on vient de passer, de terminer.
1: Oui, bon voilà, je vous traduis, on a des sourires tout autour de la table, c'est vrai que tout le monde est bien content que cette période compliquée voilà, soit derrière nous. Le ProCheck, donc, à découvrir sur votre stand AD International. Un grand merci, Jordan, on vous laisse, hein, si vous avez encore de la route à faire. Merci en tout cas d'avoir pris le temps en mobilité de venir. Je rappelle que vous êtes directeur commercial d'AD, de fabricant de filtres et de matériel de traitement d'eau pour les réseaux de chauffage. Allez, tout de suite, on passe à la suite.
6: Merci à vous.
1: On passe à notre exposant du mois.
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1: Focus exposant, focus qui est relié à l'actualité, hein, puisque avec cette guerre en Ukraine, la question du gaz, l'impact de son prix sur la facture est plus que jamais sur toutes les lèvres avec GRDF sur le salon Interclimat. Il sera question également du développement du gaz renouvelable, mais pas uniquement. GRDF pousse également les pompes, les solutions de pompe à chaleur hybrides, notamment en rénovation. Pour tout nous expliquer, on est en compagnie d'Emmanuel Bavou. Bonjour Emmanuel.
7: Bonjour.
1: Responsable du pôle marché, la direction développement délégation marché grand public chez GRDF et bien sûr GRDF, distributeur de gaz naturel en France. Première question, les systèmes de pompes à chaleur hybride, elles apparaissent comme une solution pertinente

0: Réglementation environnementale 2020, et c'est donc aussi une alternative à d'autres solutions, d'autres types de pompes à chaleur.
1: Alors justement, on parle beaucoup de la pompe à chaleur électrique. Quels sont les avantages de la PAC hybride ?
0: Eh bien, l'hybridation, comme je vous l'expliquais, elle permet de choisir la bonne énergie au bon moment. Et c'est cette régulation intelligente qui est au cœur du système qui fait que c'est différent d'une autre solution. C'est une solution qui est bi-énergie. Alors, bien entendu, il s'agit pas d'imaginer des pannes sur des équipements, mais en tout cas, d'avoir deux équipements en même temps. En cas de défaillance de l'un, il y a l'autre qui est présent. C'est donc la sécurité du confort de chauffage. En cas de grand froid, ça permet de répondre immédiatement à un besoin de production de chaleur. Une autre chose, comme je vous disais, qui peut être produite instantanément, donc pas de stockage obligatoire, et vraiment une production à la demande. Et puis c'est une solution qui est compétitive à l'achat dès lors qu'on respecte les critères que je vous indiquais, à savoir de dimensionnement et de puissance. En ayant des puissances raisonnées, on arrive à des coûts d'équipement qui sont comparables à ceux d'une pompe à chaleur électrique. Donc c'est pas, vous voyez, l'addition de deux équipements qui produirait deux fois la somme de deux équipements individuels. Non, si c'est bien dimensionné, on est tout à fait compétitif. D'autant plus que, comme toutes les pompes à chaleur, on bénéficie d'aides à la rénovation, les certificats d'économie d'énergie, MaPrimeRénov, qui permettent également de faire baisser le coût d'investissement. Dans le neuf, c'est parce qu'il faut aussi évoquer le neuf, c'est une solution qui est intéressante parce qu'elle, si on produit l'eau chaude instantanément, on a moins besoin de place pour le stockage, et on sait que les mètres carrés coûtent de plus en plus cher, et donc un produit compact, c'est un atout. C'est un produit qui est moins émetteur de gaz à effet de serre qu'une chaudière traditionnelle, et qui permet, et là dans une vision peut-être plus collective, de bien passer la pointe électrique, la pointe hivernale. L'avantage de cette pompe à chaleur, c'est qu'elle ne fait pas d'appel de puissance trop important sur le réseau électrique lorsqu'on est en plein hiver, lorsque tout le monde veut consommer de l'électricité. Il y a une sorte d'effacement qui se produit grâce à la pointe du gaz. C'est aussi une solution qui
1: économique. C'est vrai qu'en ce moment où tout est cher, enfin toutes les énergies deviennent chères, passer de l'électricité au gaz, on a eu des pointes aussi cet hiver, même en tarif régulé, ça peut être compliqué. Est-ce que c'est quelque chose qui peut être, on comprend bien l'hybridation et l'intérêt. Est-ce que aujourd'hui l'argument prix, c'est ce qui freine peut-être les clients pour cette solution qui paraît concilier le meilleur des deux mondes?
0: Je dirais que s'il s'agit de faire un appoint, parce que même une pompe à chaleur classique a besoin d'un appoint en cas de grand froid, sans doute que compte tenu des prix des énergies, le gaz est une meilleure solution. Il y a un écart de facteur 2-5 entre le prix du kilowattheure gaz et du kilowattheure électrique. Donc cet appoint gaz est tout à fait justifié également d'un point de vue économique, malgré les hausses que subissent l'ensemble des énergies depuis quelques temps. Mais c'est aussi une solution qui permet de se projeter dans le temps, et vous l'évoquez sur l'aspect économique, mais aussi l'aspect technique. Lorsqu'on rénove un bâtiment, malheureusement, dans un certain nombre de cas, on ne rénove pas immédiatement avec le standard BBC rénovation que tout le monde attend. Et parfois, il y a des étapes, il y a un parcours de rénovation. Si on commence ce parcours par l'installation d'un équipement de production de chaleur, eh bien parfois les besoins de la maison vont évoluer dans le temps parce qu'on va faire de l'isolation et commencer par le remplacement de l'équipement de production de chaleur, c'est parfois imposé par la casse d'un équipement, tout simplement. Eh bien cette pompe à chaleur hybride, elle permet de moduler sa puissance, de s'adapter au fur et à mesure des performances qui vont être grandissantes sur le logement, donc elle accompagne le parcours de rénovation. C'est vraiment le produit qui incarne concrètement le mix énergétique dont on parle beaucoup, deux énergies, la meilleure au meilleur moment.
1: On a à peu près 5000 PAC hybrides qui sont installés en ce moment par an. Ça paraît peu par rapport au parc installé. Est-ce que vous avez des projections? Est-ce qu'on peut imaginer que voilà, ce soit un produit qui explose, bon sens du terme, dans les années qui viennent, c'est-à-dire que les Français vraiment s'en emparent?
0: Dans la famille des pompes à chaleur, effectivement, l'hybride, c'est un peu le petit nouveau. Certains lui prédisent un grand avenir. Notamment dans différents scénarios de la transition énergétique à horizon 2050, que ce soit ceux de l'ADEME ou du réseau de transport d'électricité. On a des chiffres très ambitieux qui vont de 2 à 5 millions de PAC hybrides qui pourraient être installés justement pour accompagner concrètement cette transition énergétique au meilleur coût pour la collectivité. La PAC hybride a vraiment un rôle à jouer. Pour les installateurs, parce qu'ils seront présents sur Interclimat. Pour eux, c'est une formidable opportunité à saisir dès aujourd'hui. C'est le produit de la transition énergétique, notamment pour ceux qui ont la compétence gaz. Ils savent

0: proposer cet équipement. Et donc, moi, je les encourage à rapidement proposer cette solution à leurs clients. Et d'ailleurs, ils bénéficient de ce qu'on appelle une mention délivrée par les professionnels du gaz, qui est une forme de qualification. Je rebondis sur ce que vous évoquiez, la mention PG PAC hybride, qui est disponible aujourd'hui pour se former, se différencier. Et je voudrais terminer par un clin d'œil. Il y a quelques jours, les Pays-Bas ont annoncé qu'après avoir pris un virage tout électrique en 2018, ils ont décidé finalement de faire machine arrière parce que les infrastructures ne permettent pas aujourd'hui de répondre aux forts besoins d'électrification massive. Et donc, à partir de 2026, c'est un beau paradoxe hein, dans le monde où on dit, là, attention, le gaz, à partir de 2026, ils réintroduisent des solutions gaz et ils favorisent grandement l'installation de pompes à chaleur hybrides, y compris en logement neuf. Donc, on voit bien que le mix électrique, le mix énergétique a une vraie importance et on doit anticiper les choses, ne pas opposer les énergies, mais utiliser la complémentarité de chacune d'entre elles.
1: Mmh. Violaine ?
2: Oui, je voudrais compléter parce que sur le mot astucieux qui était donné un peu en introduction, je pense qu'on peut prendre le mot agilité également. Dans le génie climatique, on a cet avantage d'être très agile. Et donc, selon les régions, selon les pays, les énergies, les problèmes géopolitiques, on a vraiment toute une palette de solutions qu'on verra sur le salon, bien sûr, mais une palette de solutions qui est vraiment adaptée à chaque besoin, à chaque demande, et voilà, avec ou pas pic de pointe ou effet de pointe ou autre. Voilà, on a vraiment cette agilité. Donc, il y a de l'astuce et puis il y a de l'agilité.
0: Et vous voyez, en me présentant, vous disiez distributeur de gaz naturel. Bien, je vais vous corriger. Mmh. C'est distributeur de gaz, puisque aujourd'hui et déjà depuis plusieurs années, GRDF injecte du gaz vert dans les réseaux et distribue donc du gaz vert issu de la méthanisation de sites agricoles principalement. Et c'est pas une vue de l'esprit. C'est plus de 400 sites qui dès aujourd'hui injectent du gaz vert. 2 à 3 sites qui chaque semaine se raccordent au réseau et on a une file d'attente de plus de 1100 sites qui vont être raccordés progressivement. Ça représente l'équivalent d'1,7 million de logements neufs. Donc, c'est pas une vue de l'esprit. C'est déjà concret.
1: Très bien. Bah, écoutez, un grand merci. Je termine juste sur on verra aussi des innovations dans le domaine, PAC hybride, des matériels nouveaux là sur Interclimat. Il y a des choses qui vont être présentées.
0: On sera effectivement beaucoup sur les solutions hybrides parce qu'elles peuvent être plurielles. On parlera sans doute d'hydrogène qui fait partie de la famille des gaz verts et puis de méthanisation.
1: Merci, c'était très clair. Emmanuel Babou, responsable du pôle marché à la direction développement délégation marché grand public chez GRDF, distributeur de gaz naturel et renouvelable donc en France. Tout de suite, on passe à notre expert du mois.
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1: Le mot de l'expert, bon, on a parlé du gaz, on a parlé de l'électricité, on va parler maintenant hydrogène, hein, une énergie propre d'avenir, il en est question en tout cas pour les véhicules, la mobilité, et il en est également question en matière d'énergie de chauffage. On fait le point avec Emmanuel Léger, vous êtes ingénieur commercial au CETIAT, référent technique solaire thermique. Emmanuel, pourquoi l'utilisation d'hydrogène comme énergie de chauffage est-elle une solution envisagée pour l'avenir? Est-elle viable? C'est vrai que c'est nouveau, on entend parler effectivement pour les véhicules. Pour le chauffage, ça marche ?
4: Oui, alors GRDF vient de l'évoquer. Effectivement, c'est une énergie qui est facilement utilisable via le réseau de gaz naturel actuel, puisqu'en fait, on peut utiliser la combustion de l'hydrogène dans les chaudières domestiques ou les installations industrielles. C'est une énergie donc qui, a priori, n'émet pas de gaz à effet de serre, du moment qu'on la produit avec des énergies renouvelables ou non carbonées. Donc, et le réseau existant, bah, autant utiliser ce capital avec des énergies propres. Le réseau de gaz existant, donc c'est une énergie adaptée, sans trop de difficultés. Il y en a quelques-unes, mais justement, on est là pour ça, pour les soulever et
1: d'accord,
4: pour les résoudre.
1: On rentre un petit peu dans le concret. Comment on fait pour l'acheminer, par exemple, comme le gaz naturel? C'est fait par un réseau de distribution, c'est possible?
4: Alors c'est possible, effectivement, il y a déjà des expérimentations qui prouvent qu'on peut injecter jusqu'à 20% d'hydrogène dans du gaz naturel, tel que ça a été montré par exemple à Dunkerque, le CETIAT y a participé, avec GRDF, c'est-à-dire qu'on a injecté sur tout un quartier de l'hydrogène, avec la vérification des matériels existants, donc des chaudières qui sont sur le quartier, des plaques de cuisson, tous les appareils de cuisson. Et le retour d'expérience est positif, c'est-à-dire qu'on est capable de le faire. Et en Grande-Bretagne, où ils sont encore un peu plus en avance que nous sur le sujet, il y a d'autres expérimentations qui ont été faites et qui montrent aussi, qui étaient surtout focalisées d'ailleurs au départ sur la dangerosité de l'hydrogène, le ressenti, voilà, de la dangerosité de l'hydrogène, et qui ont montré que quand on connaît toutes les précautions, en fait, c'était pas plus dangereux que le gaz naturel.
1: D'accord. Du moment
4: qu'on n'en met pas immédiatement 100% dedans. C'est-à-dire que là, il va falloir un peu plus réfléchir si on veut aller jusqu'à 100% d'hydrogène dans le réseau.
1: D'accord. D'autant que le stockage est possible. Qu'en est-il du pouvoir calorifique? Est-ce qu'il est le même que du gaz?
4: Alors, non, en fait, malheureusement, il est quand même moindre pour un même masse, en fait. Il est trois fois moindre à peu près que le gaz naturel. Donc, si on voulait le stocker, il faudrait en gros trois fois plus de volume, donc c'est pas si évident. Alors pour les industries lourdes qui sont a priori les premières peut-être intéressées par l'hydrogène, on peut penser qu'ils pourront produire l'hydrogène directement à proximité, voire eux-mêmes, et qu'ils pourront peut-être stocker avec des moyens quand même, des infrastructures peut-être coûteuses et très perfectionnées. Pour le particulier, ça peut certainement à long terme être envisagé avec des nouveaux matériaux, notamment pour les cuves de stockage. Mais actuellement, on a quand même cette difficulté de la capacité énergétique contenue dans un mètre cube d'hydrogène par rapport au gaz naturel.
1: C'est intéressant parce que ce sont à peu près les mêmes objections qu'on entend, par exemple, pour le véhicule. À savoir qu'un véhicule particulier, c'est assez compliqué avec l'hydrogène, même s'il y a des expérimentations en cours. En revanche, pour des gros véhicules, on pense au bus ou au train, ça serait tout à fait indiqué. Alors, on revient à ce qui nous intéresse. L'hydrogène s'annonce, on le sait, comme une énergie propre. Est-ce qu'elle sera renouvelable?
4: Alors, tout dépend de la façon de la produire et de la consommer. En France, a priori, on est quand même plutôt parti sur l'électrolyse de l'eau à base d'électricité. Donc, si l'électricité est verte, éolienne, hydraulique, solaire, oui, on aura de l'hydrogène vert. On peut aussi utiliser le surplus d'électricité nucléaire. Donc là, on parle d'hydrogène bleu, d'ailleurs, et plus vert. Puisque là c'est décarboné, donc est-ce qu'on peut dire que c'est renouvelable? Non, mais c'est décarboné. Mmh. Après, il y a d'autres pays qui ont plutôt choisi en Europe la solution du vaporéformage du gaz naturel, parce qu'en fait ils disposent de gaz et ils disposent surtout de capacité de stockage du CO2 qui est produit lors de la production d'hydrogène par cette méthode. C'est-à-dire que si on ne stocke pas le CO2 en utilisant du gaz naturel pour faire l'hydrogène, là on pollue. Donc on n'est pas, c'est pas vertueux en fait.
1: Donc on pourrait produire avec d'autres énergies, on pense à l'éolien, l'hydraulique, le photovoltaïque.
4: C'est ça, du moment qu'on produit, l'hydrogène par électrolyse avec de l'électricité renouvelable, effectivement, là, dans ce cas-là, on aura de l'hydrogène vert.
1: Il y a déjà des applications industrielles concrètes des entreprises qui utilisent cet hydrogène ou qui sont en capacité de le produire?
4: Alors, à ma connaissance, je connais pas assez. Je pourrais pas dire forcément, il y a des expérimentations qui existent, puisqu'en fait, des électrolyseurs existent, quelle que soit l'électricité qui arrive. Hein, donc, des électrolyseurs sont plutôt actuellement de grosse puissance. Il y a des développements en cours pour des petits électrolyseurs, voire des électrolyseurs domestiques, c'est-à-dire produire son hydrogène à base d'électricité
1: à la maison.
4: Bon, après, le coût, j'imagine quand même qu'il doit être très élevé. C'est uniquement en cours de développement actuellement. Ce n'est pas actuellement les électrolyseurs, on va dire, les premiers, comme ça, que je dirais, qui vont se mettre sur le marché, ce sera plutôt pour des industries qui ont les moyens voire des zones industrielles qui vont se mettre en commun pour produire cet hydrogène localement et le consommer localement.
1: Voilà, on ne trouvera pas encore des kits pour faire son hydrogène à la maison tout seul. Peut-être ça viendra.
4: Peut-être.
1: On verra. Les conditions justement de développement de cette énergie en chauffage, quelles sont-elles?
4: Alors les conditions, la première, surtout pour que les industriels développent des produits, c'est la disponibilité de l'hydrogène. C'est-à-dire que donc l'hydrogène, on en a besoin pour l'industrie par exemple. Il faut qu'il est utile par rapport à un industriel. Voilà, le choix entre transformer son appareil à gaz naturel par un système électrique ou de l'hydrogène. Mais dans certains cas, on a besoin d'une flamme et d'une haute température. Donc l'électricité peut pas fonctionner. Donc un industriel qui veut développer un four de process, pour qu'il en développe au niveau européen, qu'il sache qu'il va vendre ce produit, il faut qu'il soit sûr que l'hydrogène soit disponible sur le site industriel. De même que pour les fabricants de chaudières, ils sont certains qu'il y aura au moins 20% d'hydrogène dans le réseau à terme, bien évidemment, ils vont tous développer des systèmes permettant de le faire. Mmh. Donc c'est vraiment la disponibilité, donc c'est une décision politique en fait. Alors en 2020, une loi a été votée pour appuyer et financer le développement de l'hydrogène en France. Dans d'autres pays européens, c'est le cas aussi. On peut penser que les pouvoirs publics vont soutenir ce développement.
1: Comment on se positionne par rapport à l'Europe, nos voisins, peut-être plus en avance, plus en retard, la France?
4: Alors,
1: est-ce qu'il y a des pays justement en avance sur
4: Le disais tout à l'heure, effectivement, les Anglais sont un peu plus en avance, parce que dès le début, enfin depuis un moment, ils ont donc vu qu'ils pouvaient produire de l'hydrogène à partir de gaz naturel dont ils disposent en mer, et qu'ils ont des cavités pour stocker le CO2 produit à cette occasion. Les Allemands sont un peu aussi attentifs comme nous par rapport aux décisions politiques. C'est-à-dire que est-ce qu'on aura de l'hydrogène, tout dépend en fait de ces décisions politiques. Je dirais qu'au niveau européen, il n'y a pas forcément un pays qui est plus en avance que en France. On suit le mouvement et on n'est pas en retard en fait. Voilà.
1: Bon, très bien.
4: C'est ça qui est déjà. Bah,
1: c'est déjà pas mal. On est dans la bonne moyenne, on va dire européenne. Mais c'est vrai que on aura besoin de cet agenda aussi politique qui donne souvent le là, peut-être avec des aides, etc. pour développer l'hydrogène en tout cas. Hugues.
5: Ouais, je me demandais si la décision politique c'était aussi arbitrée entre le développement de l'hydrogène dans la mobilité, hein, justement, et puis le développement de l'hydrogène dans le chauffage. Est-ce qu'on pourra faire les deux, en fait? C'est une question que je me posais.
1: Voilà, que vous allez poser, bien sûr, au nouveau gouvernement.
5: Lorsqu'on abordera cette question sur le salon Interclimat, sûrement.
1: On va, ouais. D'ailleurs, tiens, petite question subsidiaire. Il y aura justement le ministre des politiques qui se déplaceront, qui feront le déplacement. Vous avez convié.
5: Ah ben, on espère bien. On va faire tout pour ça. On a plein de sujets pour eux, hein, de la formation, du recrutement, puisque les métiers du génie climatique recrutent depuis des années. Et ça s'est encore amplifié ces derniers temps. On manque de bras, on manque de compétences, on manque donc voilà. On va travailler sur ce sujet-là. Et puis après, il y a tous les sujets dont on vient de parler, hein, l'énergie, voilà, on est au cœur des problématiques de l'énergie dans le bâtiment. Donc oui, on compte bien ce qu'ils viennent nous voir sur le salon, qu'on puisse échanger avec les professionnels. Donc nous, on fera tout pour ça. Et après, c'est toujours un peu délicat avec les ministres d'arriver à les avoir longtemps, suffisamment pour discuter, pour échanger. Donc, avait réussi en 2019. Il n'y a pas de raison qu'on n'y arrive pas cette année avec encore de beaux sujets. L'Aéro 2020 qui vient d'entrer en vigueur avec ces sujets sur le gaz renouvelable qui va se développer avec la biomasse. On aura aussi la biomasse, hein, c'est de bons sujets. Enfin voilà.
1: Et puis pas d'excuses, c'est à Paris, hein, donc porte de Versailles.
5: Tout à fait. Pour eux, ça sera beaucoup plus facile aussi.
1: C'est beaucoup plus facile que d'aller tout au nord de Paris. Un grand merci à tous nos invités. Emmanuel Léger, ingénieur commercial au CETIA. Merci, c'était très clair. Emmanuel Bavou, responsable du pôle marché, direction développement, délégation marché grand public chez GRDF. Merci. On avait également en duplex de son bureau mobile, Jordan Mercier, directeur commercial d'ADE. Maxence Oliver, merci, ingénieur du pôle formation chez Qualit ENR. Violaine, bien sûr, qui reviendra très prochainement. Violaine Adolgast, chargée de communication, responsable technique, filtration et épuration pour la qualité de l'air chez Uniclimat. Et bien sûr, Hugues Edgens, mon co-animateur chargé de mission Interclimat 2022 par Uniclimat. On se retrouve très prochainement pour le prochain numéro. Ce sera en juillet. En attendant, Interclimat, excellente journée à tous et à très bientôt.
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1: Bonjour à tous. Ce mardi 1er septembre, des milliers d'enfants font leur rentrée scolaire. Rentrée particulière notamment à Biscarrosse, dans les Landes ou encore au Porche. En Gironde, les deux villages ont été frappés de plein fouet par l'important incendie de cet été. Le traumatisme de ces incendies est encore bien ancré dans toutes les têtes. Alors pour accompagner les 340 élèves et les équipes pédagogiques, un soutien psychologique des assistantes sociales et des fonds sociaux vont être proposés aussi longtemps que nécessaire. C'est une page de l'histoire de la 5e République qui se tourne. Édouard Balladur s'est éteint hier à Paris à l'âge de 97 ans. Homme politique de droite, il a participé aux deux cohabitations de la présidence de François Mitterrand comme ministre puis comme Premier ministre. À retenir également son échec à l'élection présidentielle de 1995, pendant laquelle il avait échoué à se hisser au second tour face à Jacques Chirac et Lionel Jospin, décédés au mois de mars. L'été 2026 a été le plus chaud jamais enregistré en France depuis le début des mesures en 1900. La température moyenne jour et nuit dans l'Hexagone et en Corse a atteint 24,1 degrés entre le 1er juin et le 31 août. Cet été devient ainsi le plus chaud jamais mesuré par Météo France, battant le précédent record de 23,1 degrés en 2003. Selon les derniers bilans officiels, encore très provisoires, un total de 955 corps ont été exhumés dans la coulée de boue dévastatrice au Népal et au Tibet. Les autorités des deux pays restent à la recherche de près de 4500 disparus. Côté népalais, plus de 20 000 personnes sont mobilisés par ces opérations. Donald Trump menace de frapper fort le régime iranien après des frappes nocturnes sur l'Iran, les premières en un mois. Téhéran a riposté en attaquant des cibles

0: américaine en Jordanie et aux Émirats Arabes Unis. Dans ce contexte, les cours du pétrole ont augmenté. Et puis, il se lance dans le rap et réalise un rêve d'adolescent. À 48 ans, l'acteur britannique Tom Hardy a sorti son premier album vendredi. Après avoir porté un masque dans Venom, Mad Max ou encore dans The Dark Knight Rises, il compte
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2: Bonjour à tous et bienvenue dans ce nouveau numéro de l'influenceur BTP, l'émission qui se bat pour mettre en avant les professionnels du bâtiment, les savoir-faire du BTP, qui est là pour te faire rencontrer les femmes et les hommes du bâtiment qui ont des parcours incroyables. Alors aujourd'hui, on va être servi, attention, je tease, et qui vous donne des conseils pratico-pratiques pour vous aider, vous aussi, à toucher des milliers, des dizaines de milliers de personnes grâce aux réseaux sociaux. Voilà, moi je suis intimement convaincu qu'on doit mettre en avant les métiers du bâtiment qui ont été trop longtemps mis de côté, considérés comme des voies de garage, et qu'avec les réseaux sociaux, on est en train de changer les choses tous ensemble. Et voilà, c'est ma fierté, c'est cette émission qui est là pour ça. Moi, je suis Jean-Bernard, cofondateur d'Eldo. C'est une start-up qui aide plus de 60 marques et 2500 artisans à digitaliser leur gestion commerciale et leur communication. Et c'était naturel pour moi de lancer cette émission en partenariat avec Bâti Radio et Bâti Match. Je les remercie encore une fois de me donner cette chance. Et sans plus attendre, on va traiter aujourd'hui d'un sujet qui déchaîne les foules. C'est comment traiter ces foutus haters. Malheureusement, on voit qu'il y a du défoulement de haine et de commentaires négatifs dès qu'on commence à avoir un peu de visibilité sur les réseaux, que ça soit sur Facebook, Insta, TikTok, même LinkedIn. Suite à ce premier épisode, on a eu des commentaires désobligeants. Comment faire pour les traiter? Ça fait hyper mal quand ça arrive. On a un mec qui a un parcours de fou et qui lui arrivait des choses dingues au niveau des haters et qui sait les moucher d'une façon majestueuse. J'ai nommé Romain des piscines de Romain.
3: Coucou.
2: Salut Romain.
3: Déjà merci de l'invitation, ça s'est fait hier ou avant-hier.
2: Ouais.
3: Et tout au feeling, tout. Donc merci beaucoup et chouette.
2: Ben, écoute, c'est un plaisir partagé. Merci à Stéphane Aria.
3: Ouais.
2: Et salut. Qu'on remercie, c'est lui qui nous a mis en relation et qui commence à avoir mis en relation pas mal de participants de l'émission. Donc, ben, merci Steph, on te salue et allez le voir. Du coup, Romain, bon, ce mec a 10 vies, hein, vous allez voir. On va essayer de faire short, mais c'est absolument époustouflant. Est-ce que tu peux te présenter, Romain, qui tu es, d'où tu viens, c'est quoi ton activité d'entrepreneur? Enfin, tes activités, parce qu'il y en a plusieurs.
3: Ouais, j'ai plusieurs activités. Donc, Romain. Donc, les piscines de Romain sur les réseaux. 43 ans. Je suis dans le bâtiment et dans le milieu de la piscine depuis 2008.
2: Mmh.
3: Donc, ça va faire 14 ans. J'ai installé plus de 1400 piscines aujourd'hui dans plusieurs pays. France, Suisse, Belgique, en Espagne, en Hollande et aux Émirats Arabes Unis.
2: Waouh!
3: Avec des hauts et des bas, parce que je suis parti avec rien, et d'entrer dans le monde de la piscine, qui était un peu opaque en 2008,
2: ouais.
3: J'ai affiché les prix de tout, je suis parti, et voilà, et du coup, ça a été compliqué, parce qu'il y avait des chasses gardées, parce qu'on savait pas le prix d'un terrassement, ça partait de 500 euros dans un petit village bédarieux chez moi.
2: Ouais.
3: À 10 000 dans le pays de Gex.
2: Ouais.
3: Et moi, je comprenais pas que pourquoi 500 euros un terrassement à Bédarieux, pourquoi 10 000 alors que c'est la même chose. Et j'ai tout mis sur YouTube, etc. Pas pour faire du mal, mais pour dire les prix que je pensais juste pour que les entrepreneurs gagnent leur vie.
2: Ouais.
3: Et pour que les clients fassent des bonnes affaires aussi, parce que c'est comme ça, c'est gagnant-gagnant.
2: Ouais.
3: Et du coup, d'entrée, je suis rentré fort sur les réseaux, avec beaucoup de bien, hein, avec des fois des personnes que je rencontre régulièrement, qui me disent merci, on a eu ta piscine grâce à toi, enfin on a une autre piscine grâce à toi, et qui l'ont acheté même à des concurrents, et c'est
2: ah,
3: génial.
2: Ouais. Ah, ouais.
3: On a vu tes tutos, on a acheté ça, sans ça on ne l'aurait pas fait, et ça c'est une fierté.
2: Ouais, ben oui, c'est clair, parce que t'as donné du conseil.
3: J'ai donné beaucoup pendant 3 ans sur YouTube. J'ai fait des tutos dans lesquels je ne disais même pas que je vendais des piscines.
2: On peut les retrouver aujourd'hui, c'est les piscines de Romain.
3: Ouais, les piscines de Romain sur YouTube.
2: C'est bien, tu t'appelles partout pareil.
3: Ouais, il y a tous les tutos, du prix, du gravier, de comment poser des piscines coques, des livraisons.
2: Que vous soyez professionnel ou particulier, donc suivez Romain, allez voir. Combien ça, 100 000 abonnés sur YouTube?
3: Non, YouTube, moi j'ai plus de 100 000 aujourd'hui sur TikTok.
2: Ouais.
3: J'ai 25 000 sur Facebook.
2: Ouais.
3: J'ai, je crois, 16 000 sur Insta.
2: Oui.
3: Sur YouTube, j'ai pas forcément beaucoup, je crois que j'ai 10 000, mais c'est pas mal déjà.
2: Ouais.
3: Mais en durée de visionnage, c'est énorme.
2: Ouais. Quand on commence, on peut plus s'arrêter.
3: Non, c'est parce que je pense que c'est des conseils qui sont utiles, tu vois. Ouais. Et après j'ai une chaîne aussi qui s'appelle sur YouTube les livraisons de l'extrême. C'est comme ça que je me suis fait connaître sur YouTube.
2: Top ça.
3: Et parce qu'en 2014, 2015, 2016, on fait des livraisons que peu voulaient faire. Et du coup, on a fait des gros reportages.
2: J'ai vu un hélicoptère et tout.
3: Ouais, hélico ou des trucs de un peu fou. On est un peu fou et. Et c'est comme ça que l'histoire est partie, en fait. Ouais. En étant transparent et en montrant.
2: Et tu faisais quoi, alors, avant? Comment tu t'es lancé dans la piscine?
3: Alors, la piscine, déjà, c'est du pur hasard.
2: Ou est-ce que c'est la piscine qui s'est lancée sur toi?
3: J'étais pas du tout prédestiné à être dans le bâtiment.
2: Ouais.
3: Et dans la piscine.
2: OK.
3: Alors, un peu parce que mon père faisait de la maison individuelle.
2: Ouais.
3: Mais moi, j'étais ailleurs, j'étais sportif.
2: Okay.
3: J'étais semi-pro
2: en
3: rugby.
2: En rugby,
3: ouais. J'ai joué en Australie, j'étais champion de France Elite B avec Béziers. J'ai joué en Pro D2 avec Montpellier en 2002.
2: Bien.
3: J'étais là-dedans, tu vois.
2: Ouais.
3: Et pas
2: toi,
3: du tout.
2: Toi, sport.
3: Ouais, sport. À l'école... très moyen, tu vois, j'étais pas toujours 10, 12, 8.
2: Constant.
3: Constant jusqu'au bac. Et j'étais sportif et j'ai monté des clubs de remise en forme.
2: Cool.
3: Très jeune, à 21 ans, le premier. J'en ai eu 3, Béziers, Agde et Montpellier. À 27 ans, je suis parti manager un gros club de remise en forme, le plus gros d'Afrique, à Casablanca. Tu vois, j'étais pas du tout prédestiné à faire... du bâtiment.
2: Et alors, les piscines, comment c'est arrivé?
3: Eh ben, je sais ça. En fait, en 2008, quand je suis rentré, bon, bref, j'ai divorcé quand j'étais à Casa et tout. Donc, je suis rentré en France pour me rapprocher de ma famille. Pourtant, j'étais bien là-bas. Et le temps de chercher un club, mon père m'a dit, Romain, mets-toi dans les piscines. Lui, il faisait la maison individuelle. Il y a du marché pendant 6 mois. Fais des piscines. Il y a les gars qui travaillent pour moi et ben, ils vont pouvoir les poser. Dans notre région, tout le monde nous connaît. Je pense que... mets-toi dans les piscines. Mais moi, je comprenais rien. J'étais pas bricoleur.
2: Ah.
3: Et je me suis lancé comme ça. Donc, c'était vraiment passager.
2: Ouais.
3: Et pour la petite anecdote, quand j'ai commencé, je trouvais pas de clients. Faut savoir
2: t'as démarré en nom propre, t'as pas rejoint les franchises,
3: non,
2: tout ça.
3: Non, jamais de franchise.
2: Joyaux, tout
3: ouais,
2: ça,
3: non, non.
2: Parti en nom propre,
3: ouais,
2: direct.
3: On est parti.
2: Maçonné.
3: Exactement. Voilà, je suis parti sur des piscines maçonnées.
2: Et ouais, venant de la maison individuelle, là, tu bâtis, quoi.
3: Exactement. Et au début, j'étais pas du tout. Moi, c'est les clients qui venaient à moi dans les clubs de sport. Donc, je savais pas comment aller chercher des clients.
2: Ah oui.
3: Et mon père m'a dit, si tu veux trouver des clients, faut aller les chercher sur les marchés.
2: Ouais, les marchés, les salons, ouais.
3: Et du coup, on avait fait un stand et j'ai commencé comme ça. Et pendant un mois, tu vois, comme quoi il faut pas se décourager.
2: Mmh.
3: J'installais le stand du marché et j'avais honte de faire les marchés. C'est débile parce qu'il n'y a pas de honte à faire le marché. Mais étant manager général du plus gros complexe d'Afrique avec des ministres et tout, un mois et demi avant, tu te retrouves sur des marchés à 7 heures le matin avant des piscines. Et je montais le stand et j'avais honte et je partais. Et pendant un mois, mon père me disait, mais t'as pas de contact, pourtant les gens nous connaissent dans le coin et tout, etc. Et puis un jour, je suis resté, ça se joue pas à grand chose, un mois après, et j'ai rencontré un couple de clients, Madame Dualé, je me rappelle, je sais même pas si on peut dire le nom, mais sûrement.
2: Enfin, on la salue en tout cas.
3: On la salue. Et on a discuté, et elle me fait aller chez elle pour faire un projet piscine. Première fois où je reste vraiment sur le marché, elle me pose des questions, et moi je dis, mais Madame Dualé, je sais pas. Elle me dit, mais y a, tu parlais des joyaux, on va citer d'autres, Alliance et tout, ouais. Pour pas qu'il y ait de jaloux, ils sont tous top.
2: Ouais.
3: Elle me dit, mais votre concurrent des joyaux, il est venu, mais toi, tu sais pas ça. Je dis, non, mais moi, ce que je vends, c'est, on est là depuis longtemps, ma famille, les trucs, vous inquiétez pas. J'appelle le patron de la boîte qui nous faisait les piscines, les filtres et tout, il donnait des conseils, elle m'a fait confiance, ce qui est incroyable. Mmh. Et moi, je me suis dit, finalement, c'est chouette. J'ai vendu 3-4 beaux projets d'entrée, mmh. sur lesquels je me suis ramassé très fort, très très fort, et parce que c'était pas mon, j'étais pas là-dedans. J'ai chiffré, mon père m'a laissé chiffrer, etc. En fait, il m'a laissé y aller. Bon, il savait que j'étais courageux, donc j'ai prouvé. Et du coup, j'ai passé un été. Je me suis, au mois d'avril, j'étais à Casa dans un monde de fous, et au mois de juillet, j'étais manœuvre à la bétonnière. En train de couler du béton, et c'était incroyable. Pour compenser les mauvais chiffrages, je me suis transformé en...
2: Là, t'as fait le manable ouvrier.
3: Fou, et ce qui est hyper positif, c'est que j'ai appris, mais...
2: T'as appris, ben oui.
3: À la fin de l'été, c'était incroyable. J'ai appris énormément, ça a été hyper positif. Et à partir de octobre, je me suis dit, mais comment trouver des clients? Les marchés, c'est pas trop... Mm. Et du coup, j'ai commencé à faire des foires expo, et puis foire de Paris, foire de Bordeaux, foire de...
2: T'as tout de suite fait des piscines dans très loin. Souvent, moi, les artisans avec qui je travaille, pas travailler trop loin pour pouvoir intervenir, pas galérer, connaître les équipes et tout. Toi, j'ai l'impression que t'as tout de suite eu un modèle très, élargi.
3: Et ouais, j'ai jamais travaillé trop près de chez moi, c'est clair.
2: Ouais.
3: Quand on a commencé, en fait, si tu veux, étant donné que j'ai commencé par des foires, je me suis rendu compte que les prix étaient totalement différents en fonction de la région où on installait.
2: Tout à fait.
3: Donc, chez nous, à Montpellier, 20, 25 000, 8 par 4, coque, machin, moyenne. Ah, tu vas en Bretagne, à Rennes, c'était 50 000.
2: Le même.
3: Le même. Ah, tu vas à Pays de Gex, Genève, 70 000. Tu vas à Paris, 55. Tu vas à Angers, 40.
2: Incroyable.
3: Et le fait de me balader comme ça, parce qu'avant, il n'y avait pas Internet comme maintenant en 2008.
2: Ouais, bien sûr.
3: Et le fait de voir ça, je me suis dit, mais je ne comprends pas, parce que dès que le trou est fait, c'est pareil, en fait. Tu vois, je ne comprends pas pourquoi ça vaut 25 000, 30 000 de plus. Et de là, j'ai créé un site Internet dans lequel j'ai affiché tous les prix, etc. Et je me suis retrouvé à être très bien placé dans certaines zones où les prix étaient très chers.
2: Ouais.
3: Et puis, d'entrée, j'ai fait beaucoup de déplacements et on a beaucoup. Hein. Okay. Après, dans l'Hérault, quand même.
2: Donc aujourd'hui, la boîte, c'est quoi? Vous êtes combien? Vous faites combien de bassins par an?
3: Aujourd'hui, la boîte, on est à peu près, on va faire à peu près 120 piscines cette année.
2: Ouais.
3: On est sur une refonte du système, parce que là je suis en train de monter une plateforme qui met en relation les particuliers avec les professionnels du monde de la piscine.
2: Nouvelle activité qui s'appelle les magiciens.
3: Alors voilà, il y en a deux. Il y a les piscines de Romain se transforment en plateforme qui met en relation toute la partie produit, donc toute la partie piscine, coque, piscine, bois, filtre, etc. Ouais. On va les nommer comme Mano, Amazon, qui sont une marketplace. Donc, l'objectif des piscines de Romain, c'est de vraiment cibler le monde de la piscine, parce qu'étant donné qu'on a posé 1400 piscines, que j'ai des gars qui bossent avec moi depuis longtemps et qu'on connaît Internet depuis 12 ans, bref. Et après, on crée Magicien de la piscine, qui est par contre la partie service pisciniste, jardinier, c'est-à-dire on va pouvoir acheter...
2: Et jardinier aussi.
3: Oh, jardinier
2: tu fais l'aménagement extérieur aussi. Ouais. Bah oui, de toute façon, quand tu veux un truc, tu veux tout.
3: Et l'objectif, en fait, c'est de trouver la piscine, exemple une piscine coque ou une piscine bois sur les piscines de Romain, sur la plateforme.
2: Ouais.
3: Donc, une fois qu'on trouve la piscine, trouver l'installateur pour la poser sur les magiciens. Et nous, être là au milieu pour sélectionner les bons partenaires, contrôler que ça se passe bien, argent bloqué sur des comptes séquestres pour que l'artisan soit sécurisé. Parce qu'il peut y avoir des mauvais clients aussi.
2: Aussi.
3: Pour que le client soit sécurisé, parce qu'il peut y avoir des mauvais artisans. Mmh. Donc l'idée est, en passant sur la plateforme, sécuriser au maximum, argent bloqué, bon partenaire.
2: Oui, donc tu changes vraiment de business model.
3: Exactement. Et là, on attaque maintenant, on attaque printemps 2022. Et nous, par contre, on garde une partie assez haut de gamme.
2: Ouais.
3: Sur des gros projets qui arrivent aux Émirats Arabes Unis, sur des gros projets qui arrivent en Suisse, en okay. France.
2: Donc, chantier d'exception.
3: Voilà. Nous, on va se faire plaisir parce qu'on se fait plaisir.
2: Et moi, ça se voit sur vos vidéos.
3: Voilà. Nous, l'idée, c'est ça. C'est se faire plaisir sur des super chantiers.
2: Ouais.
3: Montrer, continuer à être transparent.
2: Ouais.
3: Et aussi mettre en avant le maximum de piscinistes, mmh. de terrassiers.
2: Ouais.
3: Parce que j'ai la chance d'être exposé.
2: Mmh.
3: Alors parfois quand t'es exposé
2: on va en parler
3: mais j'ai quand même cette chance là et du coup j'ai des super gars qui bossent avec moi, des bons partenaires, des indépendants,
2: mm-hmm.
3: et je trouve que c'est pas assez valorisé par rapport à l'implication qu'ils mettent, le salaire qu'ils gagnent,
2: mm.
3: etc. Et l'objectif de Magicien, c'est utiliser les réseaux pour mettre en avant des personnes qui ont pas cette chance d'être mis en avant. Et voilà, c'est l'objectif là, 2022-2023.
2: Oui.
3: Il y a du boulot.
2: Et pour quelques années devant,
3: ouais,
2: il y a de quoi faire.
3: Oui, de toute façon, oui.
2: Et du coup, au niveau des réseaux, alors, donc voilà, tu as ton entreprise, tu fais plus de 100 bassins par an. Combien il y en a qui viennent grâce au réseau? Et voilà, qu'est-ce que tu fais au niveau réseau? Comment tu es rentré dedans? Parce que tu es sur beaucoup de plateformes, voilà, pour bien comprendre qu'est-ce que tu fais, qu'est-ce que ça t'apporte?
3: Alors moi, je n'ai jamais mis un euro de publicité nulle part. J'ai jamais payé un centime de publicité. Alors je rigole parce que des fois on me dit, et j'ai des commentaires qui me disent, mais arrête de faire le malin sur les réseaux, ça sert à rien. Pourquoi ? Et je leur explique qu'une boîte aujourd'hui, je pense qu'on fait partie des gros dans le monde de la piscine, ouais, malgré tout.
2: Ouais.
3: C'est quand tu la crées, c'est vite fait 10, 12, 15% de budget comme la première année pour te faire connaître. C'est vite fait 10, 8, 7 les 2-3 ans pour réguler. Et après, c'est tous les ans 5-6%.
2: Ouais.
3: Et si tu fais 3-4 millions, c'est beaucoup d'argent.
2: Tout à fait.
3: Et moi, j'ai cette chance-là de mettre zéro. Et le fait de mettre zéro... Parce
2: tu fais
3: tout...
2: plus de salon, tu fais plus rien.
3: Je fais plus rien, là.
2: Enfin, plus rien.
3: Ouais.
2: La partie réseau,
3: mais,
2: pas mal.
3: Mais ce que je veux dire, c'est que voilà, les salons, je ne les passais même pas en budget pub. Ouais, comme, c'était plus pour vendre. C'était au début, 2010, 2011, 2012, 2013.
2: Ouais.
3: Mais le fait de ne pas mettre cet argent dans la com, ça me permet quand même d'avoir des prix.
2: Aussi.
3: Aussi, parce que.
2: Mais oui, tu peux être assis, au lieu de mettre 10% dans la com, bah, tu peux faire 10% moins cher.
3: Exactement. Et c'est pour ça que, voilà, c'est pour ça qu'on est beaucoup sur les réseaux. Enfin, pour tout, pour le partage aussi, mais la stratégie est là.
2: Alors toi, c'est incroyable. T'as un parcours de vie qui est ouf. C'est en faisant l'ascension du Kilimandjaro que tu as découvert TikTok, que tu as démarré TikTok.
3: Ah ouais, c'est dingue. Ouais.
2: Parce que voilà, il faut suivre ce mec quand même. Il était sur TF1. C'était sur le Mont Blanc ou sur le Kilimandjaro?
3: TF1, le Kilimandjaro.
2: Kilimandjaro, ouais. Voilà, vous pouvez suivre son ascension au Kilimandjaro, tranquille. Là, il va nous en faire encore une belle.
3: En Argentine, à Aconcagua. D'ailleurs, s'il y en a qui veulent venir avec moi,
2: ouais.
3: Petit...
2: Je cherche un francophone, c'est ça?
3: Ouais, je cherche... Exactement.
2: Ouais.
3: S'il y a un francophone chaud, motivé, qui veut faire la plus haute montagne hors chaîne de l'Himalaya, je pars en Argentine en décembre, envoie-moi un message, on le fait ensemble.
2: Voilà, l'annonce est passée, contactez Romain. Ouais. Et du coup... TikTok, toi tu avais donc commencé YouTube avec les conseils dont on a parlé tout à l'heure, et TikTok, donc c'était en montant le Kilimandjaro avec la journaliste de TF1 qui te ramenait ça de Chine, quoi.
3: Ouais. Et d'ailleurs, qui hallucine aujourd'hui, mais exactement, elle rentrait de Chine, elle venait de faire le complément d'enquête sur TikTok.
2: Ouais.
3: D'ailleurs, allez voir sur YouTube la rediffusion parce que c'est un super reportage sur TikTok. Et quand on a fait l'ascension du Kilimandjaro avec TF1, toute l'ascension, moi je prenais le téléphone, rigolais, machin. J'étais, bref. Et elle me dit, mais Romain, toi, faut que t'ailles sur TikTok. Et moi je disais, mais TikTok,
2: c'est... Toi, tu postais sur où? Sur Facebook?
3: Sur Instagram.
2: Sur Instagram. Ouais.
3: Ou Facebook, voilà.
2: Ouais.
3: Ou même... Et moi je disais, mais TikTok, c'est ma fille. Tu vois, qu'est-ce que moi je vais faire sur TikTok?
2: Bien sûr.
3: Et elle me dit, mais tu te trompes. Dans 2 ans, 3 ans, je viens de Chine, tu vas halluciner. Et on a fait l'ascension. Et puis après, quand tu fais une ascension comme ça, c'est compliqué. Donc avec les personnes avec qui tu as fait l'ascension, ça devient une famille. On crée des liens. Et elle me disait, TikTok, va sur TikTok. Et du coup, j'ai créé TikTok grâce à la journaliste de TF1.
2: C'est ouf.
3: Au niveau du Kili. Et elle a eu tellement raison, parce qu'aujourd'hui, TikTok, c'est 12 millions de vues par mois en moyenne.
2: Rien que sur ton compte.
3: Ouais, que sur mon compte.
2: Rien que sur son compte, 12 millions, quoi.
3: Et ouais, et tout à l'heure, je t'ai montré à table, on était 14 millions le mois dernier.
2: C'est un truc de malade.
3: Et j'aurais jamais cru. Et TikTok, j'ai ma moyenne d'âge sur TikTok, c'est 37 ans.
2: Preuve à l'appui.
3: Et ouais. Et tout le monde me dit, enfin pas tout le monde, mais il y a des gens qui me disent, mais je vais pas aller sur TikTok, c'est les gamins et tout. Et tu leur dis, mais tu te trompes tellement.
2: Et alors, qu'est-ce que ça t'apporte? Tu dis, tu n'as jamais mis un euro de pub, tu fais les réseaux. Aujourd'hui, c'est quoi? C'est 50% de ta clientèle qui vient grâce à Insta, TikTok?
3: Oh, 100%.
2: 100%?
3: Oh, oui. Oh. Bouche à oreille, réseau, 100%. J'ai rien d'autre, j'ai pas de magasin.
2: T'as pas de showroom?
3: Ah, j'ai rien. J'ai aucun showroom.
2: T'as un dépôt quand même.
3: J'ai un dépôt. Ouais. Mais le dépôt, il est que depuis maintenant. Là, ça fait 2 mois qu'on a un dépôt. Ah, on avait tout dans des box. Mais on fait des chantiers de dingue.
2: Et après, c'est direct fournisseur.
3: Voilà, direct fournisseur, une bonne organisation avec surtout des équipes qui sont.
2: Moi, tu y tiens beaucoup, hein, tes équipes. Tu les mets beaucoup en avant.
3: Ouais, parce qu'ils le méritent.
2: Ouais.
3: Et tu vois,
2: Et ça leur plaît à eux d'être mis en avant, parce que j'ai des patrons d'entreprise. Déjà, eux, ils veulent pas se mettre en avant. Et deux, ils disent, ouais, mes salariés, ils vont pas vouloir. D'ailleurs, moi, j'ai des salariés qui sont pas très chauds. Moi, je m'expose comme toi, mais ils sont pas très chauds. Qu'est-ce qu'ils en pensent, toi, tes salariés de ça? Il y en a qui veulent pas se montrer ou ils sont tous fans?
3: Alors moi, aujourd'hui, ils sont à fond. Là, j'ai Eric que j'adore. On est souvent ensemble. Hein. Il parcourt la France pour livrer les clients, la pierre, etc. Même la Suisse. Je vais le prendre avec moi à Dubaï. C'est une mascotte un peu. Il est toujours content, toujours souriant. Et je suis en train de le former à TikTok.
2: Ah ouais?
3: Ouais, il
2: est. Tu le formes comment? C'est toi qui le formes ou il y a des formations spéciales?
3: Non, on va créer le compte. Je l'explique un petit peu parce qu'il n'était pas du tout. Mais il est tellement atypique, c'est un bon mec et pareil, j'ai un de mes magiciens, un gars qui pose des piscines, qui est espagnol, il est de Séville.
2: Ah, trop bien.
3: Et il a créé du coup le TikTok, il fait ça en Espagne.
2: Comment ça s'appelle?
3: Ah, il est top.
2: Il s'appelle comment?
3: Il s'appelle Dani.
2: Dani, ouais. Dani comment?
3: Dani Lopez.
2: Dani Lopez sur TikTok, ça s'appelle comme ça.
3: Ouais, et je vais, il est donc tout en espagnol et il commence à avoir sa petite communauté. Et ils jouent tous le jeu, c'est chouette, et même parce que ils le méritent, ils sont mis en avant, et je trouve que c'est sympa de faire un métier dans lequel tu vois, la piscine par exemple, t'arrives, il y a un terrain, tu repars, il y a une piscine.
2: C'est dur et t'apportes beaucoup de plaisir derrière.
3: Ouais, c'est
2: les
3: chouette.
2: Les intempéries, il faut bien travailler avec le terrassement, il y a beaucoup de galères aussi qui peuvent arriver,
3: Ouais. Ça peut être.
2: C'est pas le corps d'état le plus simple.
3: Non, eh ben merci. Merci parce que, en fait, un des petits soucis que j'ai.
2: Le chaud, le froid, la pluie.
3: Mais moi, le truc, c'est qu'on le fait tellement par passion, on en fait beaucoup, qu'il y a des gens qui pensent que c'est hyper facile, tu vois, de poser. Et tu disais tout à l'heure, il y a des clients, il y a des artisans qui posent des piscines au Cap d'Agde, ils en posent que 20 km autour du Cap d'Agde.
2: Bien sûr, bien sûr.
3: Et ils arrivent à me dire, c'est compliqué, putain, c'est dur, on galère. Et moi, quand ils me disent ça, je me dis, mais moi, quand je vais en poser en Hollande, je parle même pas le hollandais, là, on vient de faire une mise à l'enquête en Suisse, parce que là-bas,
2: C'est quoi une mise à l'enquête?
3: En Suisse, c'est pas des déclarations de travaux, comme chez nous. Okay. Ils appellent ça des mises à l'enquête. C'est la Suisse, c'est beaucoup plus rigoureux que chez nous. Mais mes gars, je leur ai fait remplir une mise à l'enquête en allemand, parce que c'est suisse-allemande à côté de Bâle. Et donc chaque fois, c'était des nouveaux défis.
2: Ouais.
3: Et nous, le fait qu'ils voient sur les réseaux, tout le monde se dit, ah, c'est facile, etc. Mais c'est quand même pas si facile.
2: Ah, c'est chaud.
3: Et des fois, j'ai des clients, bon, très peu, mais comme tout, 3-4% de clients qui me disent, ah, mais pourquoi t'es pas venu là, Nani, le terrassement, les trucs. Je dis, mais attends, je viendrai la semaine prochaine. On a un petit aléa là. Les mecs, ils croient qu'ils vont recevoir un canapé. Ou...
2: Ouais, ben oui.
3: C'est du chantier.
2: Il y a un niveau d'exigence des consommateurs finaux qui est le même qu'ils achètent une télé ou qu'ils achètent une Renault à 100 000 balles. Donc, et ça va pas aller en s'arrangeant.
3: Non, mais c'est exactement ça. Moi, je leur dis, mais je vends pas un canapé. Tu réalises pas. Tu vas voir arriver un convoi exceptionnel. On va faire venir une mini pelle 8 tonnes. Il faut évacuer 150 tonnes de terre à 900 km de chez nous. Ça se passe super bien dans 95% des cas.
2: Ouais.
3: Mais c'est du chantier.
2: C'est du chantier, comme son nom l'indique. Ouais. Bon, Romain, je pourrais passer des heures à discuter avec toi. Faut qu'on reste dans le format. On a une question importante à traiter aujourd'hui. C'est comment traiter ces foutus haters qui nous font si mal quand on les lit. La parole est à toi, expert hater.
3: Non, moi, en fait, c'est pas que je suis un expert hater, mais c'est vrai que j'aime bien. J'en ai beaucoup.
2: Toi, franchement, ouais, raconte-nous. Un hater, t'as eu.
3: Moi, j'ai de.
2: T'as même eu des parodies.
3: Ouais, j'ai de tout. J'ai des. Après, les parodies aujourd'hui, je trouve ça rigolo. Ça me, c'est chouette. C'est. Mais au début, quand c'est arrivé, au début, t'es pas habitué. Tu vois, moi, je fais pas. Moi, l'idée des réseaux, c'est d'être totalement transparent, ouais. De tout montrer.
2: Depuis le premier jour, c'est ta marque de fabrique.
3: Ouais, depuis 2010. Ouais. C'est-à-dire depuis 2010, on montre tout. Il y a déjà dit, tu montres jamais une piscine finie. Et depuis 2010, je montre tout sur Facebook. Et je leur dis, c'est incroyable, tu vois que t'as... Mais bon, bref, le but des réseaux, c'était ça à la base. C'est d'être transparent. J'ai du retard. Il y a, je sais pas, quoi qu'il arrive, ça va pas. On montre tout et on montre qu'on est là depuis 14 ans. J'ai beaucoup de témoignages d'entrepreneurs qui me disent, on se retrouve en toi. Parce qu'on a des galères, et toi, tu nous les montres aussi, tu vois, parce que c'est comme ça, quand tu crées, quand tu avances, quand tu es un acteur et que tu aimes ce que tu fais, ben forcément, c'est pas toujours, il y a toujours des petites difficultés ou des moments où c'est galère. Et j'ai beaucoup de témoignages qui me font plaisir, qui me disent, tu n'as pas peur de montrer quand tu te plantes, tu vois.
2: Ouais.
3: Et ça, c'était l'objectif numéro un. Et le problème, c'est qu'aujourd'hui, il y a des personnes sur les réseaux qui sont une minorité. Donc on les appelle les haters.
2: C'est ça. Ou les rageux en français.
3: Les rageux, ouais, voilà. Les rageux. Et qui sont... et moi j'en ai beaucoup parce que j'ai cette image, étant parti vivre à Dubaï pendant 3 ans, créer une société là-bas, etc. Et ayant fait des vidéos sur TikTok en disant le prix d'un terrassement en France c'est tant, et si quelqu'un rentre et vous annonce tant, c'est un voleur et il faut pas le faire entrer chez vous.
2: Ouais.
3: Eh ben ces gars qui font ça, ils aiment pas Romain, tu vois.
2: Ouais.
3: Et j'ai déjà eu un gars qui m'appelait en me menaçant fort, en me disant j'ai remblayé une piscine avec de la terre, le client devait me payer hier, il m'a pas payé parce qu'il a vu une vidéo dans laquelle tu dis que les mecs qui font ça c'est des voyous. Ah. Etc. Moi, je vais t'attraper. Au lieu de dire, le mec, je triche et wow. J'ai perdu, il dit, c'est la faute de lui parce qu'il a dit que je trichais, tu vois, entre guillemets. Donc, du coup, j'ai certaines mauvaises personnes, c'est rare, mais comme ça.
2: Ouais.
3: Ouais, non, des fois, ça a été chaud.
2: Ah ouais, donc toi, c'est chaud. T'as eu des parodies, des menaces.
3: Ah ouais, ouais, et après.
2: Des commentaires désobligeants.
3: Ouais, les commentaires désobligeants. Là, j'étais là avec les élections qui viennent de passer. Un petit groupe d'anti-patrons, tu vois aussi. Parce que les patrons, t'as des bons patrons, t'as des mauvais patrons, t'as des bons ouvriers, des mauvais ouvriers.
2: Tout à fait.
3: Il y a de tout.
2: Ouais.
3: Et il y a des gens, rien que parce que t'es patron, t'es un vendu. Ouais. Hier, j'ai reçu un commentaire. T'es un patron capitaliste, t'es un vendu. Je peux le montrer. Il est dingue, le commentaire.
2: Ouais.
3: Et donc, il y a ce côté-là où moi, je suis pas influenceur pour plusieurs marques, c'est nous et avec nous.
2: C'est pour ta marque.
3: Ouais. Et ouais, c'est ma marque et c'est surtout des familles derrière. Parce que quand tu fais 120 piscines dans l'année, tu fais travailler des boîtes, tu fais plein de boîtes, et tu fais travailler des employés. Eux, tu vois, donc t'as des responsabilités. Et ce que les gens ne comprennent pas, c'est que quand ils t'attaquent, tout derrière, il y a des familles qui vivent de ça, donc t'as des attaques gratuites.
2: Bien sûr.
3: De mecs que tu sais pas qui c'est et ouais. Et moi je réponds parce que je défends aussi tout ce qu'il y a derrière.
2: Ouais. Et alors c'est quoi la technique? Vaut mieux laisser dire, pas répondre, effacer le commentaire? Tu fais ça des fois? Vaut mieux répondre à chaud? Vaut mieux attendre de digérer? Qu'est-ce que tu... Le mode d'emploi? Traitement du hater, ça serait quoi?
3: Moi je suis en train de changer ma vision là-dedans.
2: Ah ouais, ouais. Parce que t'as testé plein de trucs.
3: Voilà.
2: Ça va tu fais même des vidéos où tu prends le commentaire et tu réponds spécialement à ça, quoi.
3: Exactement. Et le truc qu'il y a, c'est qu'aujourd'hui, même quand je vois qu'on fait quelque chose, tu vois, quand on attaque des travaux, par exemple, il y a plusieurs étapes. Et tu les connais, maintenant je les connais, les haters, donc je sais que si je mets cette vidéo et que j'ai pas fait l'autre, parce que c'est un suivant, il y en a qui vont dire, oui, mais il y a pas ça, il y a pas ci, quelle honte, tu connais pas ton travail, etc. Et moi, aujourd'hui, je me régale dès que je vois quelque chose, je me dis, là, il y en a qui vont être en colère et énervés,
2: ouais.
3: Les mauvais,
2: ouais.
3: Eh ben, je la poste la vidéo pour les titiller, tu vois.
2: Ouais. Donc toi, t'es déjà même à un autre niveau, t'es même déjà après comment on répond, t'es maintenant comment je les provoque pour pouvoir leur répondre et que ça me serve à être encore plus visible.
3: Exactement. C'est comment aujourd'hui, tu vois...
2: C'est carrément du traitement des haters professionnels, quoi.
3: Non, c'est qu'il y a des gens... Oui, il y en a, le mois dernier, un mec me dit, mais si tu me fais pas 1000 euros de réduction sur le projet piscine, je te tue sur Internet. Parce qu'il y a des gens, ils réalisent pas que déjà, j'ai plus envie de faire la piscine.
2: Ouais. Enfin,
3: j'ai pas. Et ouais. En plus, je lui dis, toi, il y a deux choses. Un, t'es courageux.
2: Ouais.
3: Parce que tu veux m'attaquer à moi sur Internet, alors que j'ai 14 millions de vues.
2: S'il y en a un qui peut faire du mal à l'autre.
3: Ouais. Ouais, et à domicile en plus, parce que t'es vraiment sur mon terrain. C'est fort. Et donc je sais que tu le feras pas.
2: Ouais.
3: Ou tu le feras caché.
2: Ouais.
3: Et en deux, je lui dis, mais en plus, tu vas me faire une pub incroyable. Parce que t'as pas compris que si tu me mets même des faux commentaires, etc., parce qu'il y en a sur Internet,
2: il y
3: a plein de gens qui me connaissent de ce faux commentaire, qui vont être curieux, qui vont aller voir qui on est. Et puis quand tu montres tout sur Internet, que toutes les semaines tu travailles, t'as des clients, t'es cool avec les clients, ben les gens ils font la part des choses et au final ça fait de la visibilité comme tu dis et ça fait c'est top, ils me font du bien en fait, ils le réalisent pas mais
2: et du coup donc toi après c'est ta technique, c'est je prends son commentaire et je fais tu les affiches en fait.
3: Moi,
2: tu
3: ma
2: les affiches et tu leur réponds en direct.
3: Moi, si tu veux, je pars du principe que un mec, un haters, c'est quelqu'un qui peut être que malheureux.
2: Ouais.
3: Et qui donc le gars qui m'attaque comme ça gratuitement, qui a pas d'abonnés, il est caché, il a pas de photos, voilà. Mais c'est quelqu'un qui a besoin de se valoriser. C'est quelqu'un qui pour moi, mais j'en suis persuadé de ça, qui a de la haine en lui.
2: Ouais.
3: Et en ayant cette haine, il veut la projeter, il veut se donner de l'importance en disant j'attaque lui, etc. Donc au final, moi, quand je reçois des commentaires, déjà à la base, j'ai pitié pour eux.
2: Déjà, c'est un état d'esprit à avoir.
3: Ah, moi, je me dis, le gars qui est derrière son ordi.
2: Je dis, mais t'as que ça à faire de ta journée.
3: Je suis triste pour lui. Mais je vais plus loin. Je me dis, mais ce gars, il doit avoir eu une mauvaise enfance. Je vais loin dans l'analyse, mais j'en suis presque sûr. Je suis triste pour lui.
2: Et donc,
3: du coup, quand je lui réponds...
2: Oui, bienveillant, quoi.
3: Avec du concret, mais vraiment. Mais je le néglige pas, parce que je me dis, ce gars-là, à vouloir faire du mal à quelqu'un qui ne connaît pas, c'est qu'il sait pas ce que c'est que l'amitié réelle, que... Tu vois, c'est forcément un spectateur. Qui est là et qui vit à travers la vie des autres. Donc déjà, je lui réponds, j'essaie de lui expliquer, des fois avec humour, tu vois, mais j'ai pitié pour ces gens-là, parce que le souci, c'est que ces gens-là, qui sont malheureux, etc., peuvent faire du mal à certains.
2: Bien sûr.
3: Qui, eux, prennent tout pour eux.
2: Ouais.
3: Qui mettent des années à créer leur boîte, qui passent par des moments compliqués. En France, aujourd'hui, il y a plus de 50% des boîtes qui passent pas le cap des 3 ans. Donc, c'est un parcours du combattant.
2: 42% des entrepreneurs du BTP qui sont au bord du burn-out, qui travaillent les week-ends, mais pas parce qu'ils veulent subir.
3: Voilà, bravo. Ouais. Donc, voilà. Donc, ça. Et t'as des gars comme ça qui misent tout sur ça, qui prennent des risques de fou, qui emploient du monde, qui vont de l'avant. Et à la place de leur dire bravo, t'as des mecs, c'est des pros de la... Bah, j'ai rien contre, mais c'est... qui sont des pros de la, je sais pas moi, de la console, du canapé, qui font rien, et qui vont les fracasser.
2: Ouais.
3: Et le gars, tu vois, 42% proche du burn-out. Et le gars qui mise tout sur sa boîte, qu'emploie du monde, il va le prendre vraiment...
2: À cœur.
3: À cœur. Et ça va lui faire du mal, et même ça peut lui faire perdre des clients, parce
2: bien
3: que...
2: Sûr.
3: Des fois, tu peux aller sur Internet. Moi, j'ai des fois des gens qui disent, ah, Romain, il m'a commandé la piscine... je sais pas, une fois à Angers, je crois, il me l'a jamais livré, les machines. Sauf que toi, tu connais pas la personne, t'as jamais vendu cette piscine.
2: Bien sûr.
3: Et il y a des gens qui savent pas, et donc ça te fait perdre du chiffre d'affaires. Et donc ces gens peuvent faire beaucoup de mal, et moi j'essaie de les prendre avec du recul pour montrer qu'il faut avancer, montrer. Et quand tu travailles, de toute façon, plus tu vas grossir. C'est des maths, tu vois. Et plus plus va y avoir
2: des
3: voilà. Tu vois, plus tu vas te faire connaître avec Bâti Radio. Et plus ça va monter. Et une petite anecdote, quand on est passé sur TF1 pour le Kilimanjaro, tu vois, comme quoi tout le monde est comment t'expliquer, tout le monde est victime de ça.
2: Ouais.
3: Quand on est passé sur TF1, donc c'était pour l'émission Grand Reportage un dimanche, ouais, en plus pour Noël, donc il y a eu grosse audience. Ben, pendant l'émission, la journaliste de TF1 a envoyé un WhatsApp à tous les participants qui ont fait l'ascension du Kili en disant « Est-ce que vous pouvez vérifier les réseaux parce qu'on va se faire détruire ?»
2: Tu vois ? Pourquoi ?
3: Mais parce que c'est parce qu'il y a les haters dans tous les corps de métier.
2: Oui, pour tout.
3: Le mec, il va détruire le truc de l'émission, il va détruire Romain des Piscines, Bâti Radio, ouais, Carrelage. Le mec, il fait ça pour toutes, c'est les mêmes.
2: Ouais.
3: Et moi, je me suis dit, mais c'est pas possible. Même là, tu vois.
2: Partout.
3: Et tu sais ce que j'ai fait après l'émission ? Non. Je me suis mis sur le Facebook de Grand Reportage.
2: Ouais.
3: Et là, il y a haters. Alors, il y a pareil, il y a 90% de commentaires géniaux.
2: Ouais.
3: Et puis 5% ou 10% de commentaires que tu t'hallucines. Et j'ai répondu, moi, à tous sur le truc de TF1.
2: Ouais.
3: C'est-à-dire, j'ai dit, voilà, moi, j'étais à l'ascension, je l'ai fait et j'expliquais.
2: Ouais.
3: Tu vois ?
2: Ouais.
3: Et parce que je pense que c'est important, mais après il y en a d'autres qui répondent pas. Le problème c'est que quand tu réponds pas, ben tu laisses la place au doute.
2: Ouais.
3: Et mais
2: c'est moi j'ai une activité de logiciel de gestion d'avis client, donc oui, c'est ce qu'on recommande, c'est de répondre systématiquement, même si un commentaire négatif, et de rétablir à minima sa version.
3: Voilà.
2: Mais oui, de montrer de l'empathie vis-à-vis du rageux. Ouais. Parce que s'il le fait, c'est oui, qu'il y a quelque chose qui va pas bien pour lui, quoi.
3: Mais tu sais ce que c'est, moi, un projet que j'aurais adoré faire, mais qui apparemment n'a pas le droit de faire.
2: Ouais.
3: C'est que j'aurais adoré faire un forum,
2: ouais,
3: des entrepreneurs.
2: Ouais,
3: sûr. Au profil des mauvais clients.
2: Ouais. Ça, parce combien de fois on me l'a dit.
3: Ouais, parce qu'aujourd'hui, t'as des gens qui te prennent en otage de par des forums alors qu'ils ont faux sur tout.
2: Ouais.
3: Et ils menacent de je vais aller là, je vais faire ci, etc. Non. Et t'as des petites boîtes. Moi, aujourd'hui, au contraire, ils me font ma pub et j'en joue.
2: Ouais.
3: Mais ils peuvent faire un mal fou à des entrepreneurs alors que c'est eux qui ont tort, qui sont des mauvais payeurs ou autres.
2: Bien sûr.
3: Mais il n'y a pas le retour du bâton. Et moi, mon rêve, ça serait de dire, on est entrepreneur.
2: Ouais.
3: Parce que souvent, le mauvais client, il est mauvais client avec le plombier, avec l'électricien, avec tous.
2: Bien sûr.
3: Mais dire, moi, je suis le pisciniste de lui, il a été mauvais, il n'a pas payé, etc. Mmh. Le carreleur t'attaque. Les prochains artisans, ils sachent, tu vois.
2: Mais tu regardes sur Google, souvent, il y a des gens qui ont qui mettent des grosses cartouches. Tu regardes le profil, tu peux voir tous les avis qu'ils ont laissés. Et généralement, 70% de leurs avis, c'est des énormes cartouches.
3: Donc, ouais, donc c'est pour ça qu'il faut prendre le recul. Les haters sur les réseaux, faut savoir qu'il y en a.
2: Ouais.
3: Donc c'est que quand on s'expose, ben c'est dans le mot, on est exposé.
2: Ouais.
3: Et pour le bon et des fois pour le moins bon.
2: Ouais.
3: Donc il faut l'accepter.
2: Ouais.
3: Mais après, il faut pas qu'ils te découragent. Faut comprendre que c'est mathématique. On ne peut pas ne pas en avoir. Et il faut surtout pas, ça c'est mon conseil, ne pas poster les vidéos que l'on veut poster ou faire en fonction.
2: Par rapport à ça.
3: Voilà, parce qu'il y a tellement de personnes qui font des belles choses et qui ont peur des retours négatifs, etc. Alors qu'ils vont priver 95-97% des gens de leur contenu.
2: Ouais.
3: Donc non, il faut faire avec. Si et au contraire, quand on reçoit des haters, faut se dire ça y est, je commence à avoir la popularité.
2: C'est bon, ça sent bon. Bon, en tout cas, suivez Romain si vous voulez savoir comment répondre. Il y répond d'une manière absolument époustouflante sur TikTok, sur Insta, sur TF. Voilà, vous pourrez voir, il y répond magnifiquement bien. Avant qu'on termine, Romain, je voulais te demander qui c'est qui t'inspire toi aujourd'hui. Est-ce qu'il y a des influenceurs du BTP que tu suis, que tu peux nous recommander, que tu aimerais bien voir sur cette émission? Qui est-ce que tu peux recommander?
3: Moi, j'aime bien sur Steph qui est venu déjà, qui nous a mis en relation.
2: Salut,
3: qui est vraiment... Franchement, je l'ai rencontré sur un chantier en Alsace.
2: Ouais.
3: Super mec.
2: Il tue, Steph.
3: Oh, il était top. J'ai Franck Tiktologue, qui
2: t'ai montré.
3: Et j'aime beaucoup. Il est du bâtiment, il est un entrepreneur. Et il fait plein de... On va dire le mot, plein de conneries. En plus... tout avec dérision, beaucoup d'humour. Lui, je l'ai rencontré, enfin, je l'ai connu parce qu'il a fait une parodie sur moi. Alors, il y a des parodies moins sympas, ouais. Mais lui, il m'a fait délirer sur la parodie parce que c'est un bon mec et parce qu'il est du bâtiment. Et moi, j'aime beaucoup les personnes du bâtiment, déjà, à la base. Ouais. Et parce que c'est souvent des personnes qui ont des vraies valeurs de travail, et, enfin, des valeurs que je partage. Mm. Et dans Franck TikTok, super. Après, j'ai Didi Trancheur. Alors, Didi Trancheur, c'est un petit jeune qui me... J'ai fait sa pub parce que c'est un petit jeune terrassier qui maintenant est devenu partenaire.
2: Trop bien.
3: Qui doit avoir 5000 abonnés sur TikTok. Ouais. Qui fait qui est déjà très très fort. Il a 24 ans. Mmh. Et il s'est installé à terrassier à 22 ans. Et il a plein de belles valeurs sur son TikTok.
2: Trop bien.
3: Ouais, lui,
2: j'ai hâte d'aller voir.
3: Ouais, et lui, il très gros bosseur, très beau chantier, et il branche en plus, pareil que moi un peu.
2: Ah ouais.
3: Il a dit, voilà, regardez, mes profs à 17 ans, vous avez dit que je ferais pas grand chose. Aujourd'hui, 24 ans, j'ai des chantiers jusqu'à l'année prochaine. Je suis à mon compte, j'ai deux camions, deux mini-pelles, des employés.
2: Trop bien.
3: Et avec de l'humour et très gentil.
2: Ouais.
3: Enfin, super mec. Donc, tu vois, c'est les deux que je pourrais conseiller.
2: Bah, écoute, super. On va aller les suivre. Suivez-les. Vous aussi, dites-nous en commentaire s'il y a des artisans qui font du contenu que vous souhaitez partager avec nous tous. Est-ce qu'il y a des marques avec qui tu bosses? Là, je vois que t'as un polo Poolstar, des fabricants, des marques avec qui tu bosses que t'aimes bien.
3: Donc, les marques avec, oui, plein.
2: Plein.
3: Il y a Poolstar, j'aime beaucoup. Ils font, je leur achète toutes les pompes à chaleur au niveau des piscines.
2: OK.
3: Super, je fais la pub en même temps parce que c'est des gens bien et je gagne rien. Je précise aussi parce qu'on me dit souvent que je perçois, etc. Je perçois aucun argent, que ce soit de YouTube ou autre, parce que je refuse de cette monétisation. Je comprends qu'il y en a qui le font. Moi, j'essaie de garder cette transparence de dire quand j'aime ou quand j'aime pas.
2: Ok.
3: Donc chacun... donc quand je parle de quelqu'un que quand je dis je l'aime, c'est que je l'aime. Tu vois, j'ai pas de l'argent à récupérer derrière ou autre. Poolstar, j'aime beaucoup, très bon rapport qualité-prix au niveau des pompes à chaleur, ils sont hyper sérieux, un gros SAV parce que tu l'as dit tout à l'heure, on se balade nous. Et quand on t'appelle qu'on est à Brest et qu'on a un problème sur un petit truc, t'as envie de pleurer parce que des fois c'est un SAV qui coûte 80 € et tu dois aller à Brest alors que t'as des chantiers au Luxembourg.
2: Ouais.
3: Donc moi le SAV pour moi c'est la gestion du SAV est importante de mes partenaires ou de mes donc Poolstar, Astral Pool, c'est des gros BWT, c'est une
2: et en coque, tu fais de la coque toujours
3: en coque déco piscine qui sont à la frontière espagnole.
2: OK.
3: J'ai commencé je travaille avec eux depuis 2011. On a grandi un petit peu ensemble. Quand je les ai rencontrés, ils faisaient 60 piscines par an. Mmh. Aujourd'hui, ils doivent en faire 800. Donc j'ai été un peu leur testeur, c'est-à-dire je me suis gamellé pas mal en testant pour eux.
2: D'accord.
3: Mais je les adore.
2: Ok.
3: Non, parce que c'est chouette. Parce qu'au début ils pensaient pas qu'on pouvait vendre des piscines autant sur Internet.
2: Ouais.
3: J'ai Sky Mirror Italie Roumanie très très bonne coque. Après j'ai vendu du Génération Piscine en France super aussi très bon fabricant.
2: Ils sont à Lyon. Hein.
3: Ouais. Génération, le siège est à Lyon, mais ils fabriquent aussi du côté de Carcassonne.
2: Ouais.
3: Mais super. Moi, j'aime le côté humain aussi des boîtes. Mm. Et à Génération, j'ai de super contacts avec eux. Après, en BWT, pareil, j'ai un super commercial chez nous. Moi, je mets le côté humain du partenaire souvent avant. Pour moi, ça, c'est la base.
2: Ouais.
3: Donc, BWT, Astral, Génération, Déco Piscine, Sky Mirror.
2: Super.
3: Et Poolstar, c'est très chouette.
2: Super. Bah, écoute, merci.
3: Ah, ouais. Et aussi Interplast.
2: Interplast,
3: il faut le dire. Alors, Interplast, ils sont très bien placés. En plus, si vous êtes dans le monde de la piscine, si vous voulez vous fournir, etc., eux sont très bien placés en termes de tout ce qui est van, tout ce qui est hydraulique.
2: Ok.
3: Donc, pas très connu.
2: Ok.
3: Mais si vous êtes pisciniste dans ce monde-là, tapez Interplast, vous verrez, vous pourrez faire des belles affaires parce qu'ils sont très bien placés au niveau de tout ce qui est hydraulique.
2: Super. Écoute, Romain, c'était un épisode qui était passionnant. On a bien débordé par rapport à d'habitude, mais c'était un sujet qui déchaîne les foules et un parcours hors norme. On finit généralement avec une phrase qui te tient à cœur, qui te motive tous les jours, une phrase inspirante que tu peux partager. Quelle serait-elle ?
3: Il y en a beaucoup.
2: Tu n'as droit qu'à une.
3: Il y en a.
2: Il ne reste 30 secondes.
3: Moi, j'ai un bouquin que j'ai lu et que je peux conseiller aux entrepreneurs qui s'appelle La semaine de 4 heures.
2: Donc, okay.
3: Je me suis beaucoup inspiré de ce bouquin-là. Tout ce que le mec explique, j'ai tout pris du bouquin. Il y en a qui me disent, mais ta plateforme là, c'est venu d'où, Madagascar et tout. Lisez le bouquin, vous direz, mais en fait. Donc, j'ai beaucoup aimé ce livre. Mmh. Et il y a plein de citations dans le livre. Il y en a une qui dit, je connais pas la recette du succès, mais je connais celle de l'échec. C'est d'essayer de plaire à tout le monde. Et ça, ça m'a beaucoup servi parce que pendant des années, j'ai essayé de plaire à tout le monde, mais au final, c'est impossible.
2: Non, c'est pas possible.
3: Et du coup, je me suis dit, ben, je plais aux personnes à qui, voilà, qui ont envie d'être avec moi. Les autres, je les zappe. Et voilà, c'est une citation que je garde souvent en tête, si, voilà, quand on parlait des haters, etc.
2: Et je pense que c'est la clé de la réussite. Merci beaucoup, Romain. Merci,
3: merci à toi de m'avoir invité.
2: C'était un plaisir. On s'est parlé hier soir, bam bam, action réaction, on l'a fait. C'est comme cette émission, elle vient du cœur, elle est spontanée. Merci à tous de nous suivre. Dites-nous en commentaire ce que vous pensez. Bien évidemment, les pouces et les partages comptent beaucoup pour nous, pour continuer de faire encore plein de belles saisons et plein de beaux épisodes. Pensez à vous abonner et je vous dis à très bientôt sur l'influenceur BTP. Vous allez adorer être connecté. Bye bye.
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1: Bonjour à tous, le moment est venu de retrouver le chemin des cours pour près de 11,6 millions de jeunes français. Programme, organisation des examens, règles de vie scolaire, plusieurs nouveautés attendent donc les élèves dans les établissements scolaires. Annoncé à la toute fin de l'été, l'interdiction des téléphones portables entre officiellement en vigueur ce mardi. Pour autant, cette mesure ne sera pas effective partout. Dès les premiers jours de cours, les établissements scolaires doivent trouver au préalable un cadre pour appliquer l'interdiction et l'inscrire dans leur règlement intérieur. À Nice, un petit cadeau de rentrée pour les automobilistes à partir de ce 1er septembre. Le stationnement gratuit dans les rues de la ville est rallongé d'une heure, passant à deux heures gratuites du lundi au samedi contre une seule jusqu'à maintenant. La gratuité débutera également dès 19h au lieu de 20h, mesure officialisée hier par le maire de Nice, Éric Ciotti, dont c'était l'une des promesses de campagne. Plafonnement de la durée des arrêts de travail, nouvelle durée d'indemnisation après une rupture conventionnelle, évolution du calcul des retraite, flambée du prix du gaz, plusieurs changements entrent en vigueur à partir de ce mardi. Il était une figure de la droite et un artisan de la cohabitation sous la présidence de François Mitterrand. L'ancien Premier ministre Édouard Balladur est mort, âgé de 97 ans. Il avait pris sa retraite politique en 2006 après plus de 50 ans d'une carrière passée au plus haut sommet de l'État. L'été 2026 a été le plus chaud jamais enregistré en France depuis le début des mesures en 1900. La température moyenne jour et nuit dans l'Hexagone est encore ça atteint 24,1 degrés. Et puis la Méditerranée se réchauffe après un été marqué par une mer particulièrement chaude. Les poissonniers de la Méditerranée constatent des changements sur leurs étals et voient arriver de nouvelles espèces à l'approche de l'automne. Un certain nombre de poissons exotiques arrivent, comme le baliste, autrefois occasionnellement présent, s'est largement sédentarisé. Voilà, c'est la fin de cette édition. Merci de l'avoir suivi.

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1: Bonjour à tous, les vacances sont terminées, le cartable et la trousse sont sortis. Aujourd'hui, c'est la rentrée pour 11,6 millions d'écoliers, de collégiens et de lycéens. Pour l'occasion, le ministre de l'Éducation, Édouard Geffray, a décidé de faire escale au lycée Chaptal de Mende, aux côtés d'Emmanuel Macron, l'occasion d'échanger en Lozère avec les élèves et les enseignants sur l'interdiction du téléphone portable dans les lycées, principale nouveauté de cette rentrée scolaire. L'ancien Premier ministre Édouard Balladur est décédé à l'âge de 97 ans, de nombreuses personnalités politiques, en majorité de droite, ont rendu hommage à cette figure de la Ve République. Le Premier ministre népalais a souligné hier que la crue qui a dévasté le nord de son pays n'était pas une crue ordinaire, mais due au changement climatique. Le bilan de la catastrophe est désormais de plus de 950 morts et près de 4500 disparus en Chine et au Népal. L'été 2026 a été le plus chaud jamais enregistré en France depuis le début des mesures en 1900. La température moyenne jour et nuit dans l'Hexagone et en Corse a atteint 24,1 degrés entre le 1er juin et le 31 août. Cet été devient ainsi le plus chaud jamais mesuré par Météo France, battant le précédent record de 23,1 degrés, c'était en 2003. PFAS dans l'eau du robinet, le principe du pollueur-payeur entre en vigueur pour contraindre les industriels à participer à la dépollution. Les entreprises devront donc s'acquitter d'une redevance à hauteur de 100 euros pour 100 grammes de PFAS rejetés dans l'eau et pour bénéficier d'un abattement si elles mettent en place un traitement d'épuration des eaux. Une condamnation 30 ans après les faits. Un jury américain a reconnu un ancien membre de gang de Los Angeles coupable du meurtre de Tupac Shakur, tué en 1996. Duane Davis avait reconnu en 2008 qu'il se trouvait à bord de la Cadillac blanche, d'où les coups de feu visant la légende du rap avaient été tirés. Mais il s'était exprimé dans le cadre d'un accord prévoyant une immunité partielle et n'avait pas été poursuivi. Voilà, c'est la fin de cette édition. Merci de l'avoir suivi.

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1: Bonjour à tous. Les nouveautés de la rentrée, l'utilisation du téléphone portable et d'autres objets connectés étaient interdites dans les lycées. L'interdiction était déjà en vigueur à l'école et au collège. Les modalités concrètes sont précisées dans le règlement intérieur de chaque établissement. Autre nouveauté, les pratiques d'enseignement devraient évoluer en raison de l'intelligence artificielle avec plus de contrôle en cours et moins de devoirs à la maison. Priorité également à l'orthographe, la syntaxe et la grammaire, notamment pour les nouveaux programmes de CM2 à la 5e. Et puis l'accent sera également mis sur les maths et les sciences avec le déploiement progressif de nouveaux programmes et de nouvelles classes à horaires aménagés en maths. Une nouvelle charte sera également affichée dans chaque établissement autour des principes du respect mutuel, du dialogue, de la confiance, de l'écoute et de la responsabilité partagée. Objectif, promouvoir un climat scolaire plus serein et prévenir les incompréhensions et les tensions. Une rentrée sur fond de cyberattaques dans l'éducation avec des perturbations encore dans les académies de Toulouse et de Nantes. Les messageries des personnels ne fonctionnent pas et les bases de données des élèves et des familles sont inaccessibles. Une trentaine de collèges des Bouches-du-Rhône proposent cette année une boîte discrète pour recueillir des signalements de harcèlement. Les jeunes peuvent s'exprimer anonymement. Elle s'appelle tout simplement la boîte à mots, mots M-A-U-X. L'ancien Premier ministre Édouard Balladur est décédé à l'âge de 97 ans. De nombreuses personnalités politiques, en majorité de droite, ont rendu hommage à cette figure de la 5e République. Petite nouveauté pour la couleur du ciel, Météo France fait évoluer ses cartes d'alerte et vigilance. À partir d'aujourd'hui, un département pourra désormais être à la fois orange et rouge, par exemple. C'est pour des prévisions plus précises. Et puis la nouvelle tournée d'Angèle, la chanteuse belge, a annoncé hier des concerts à Reims le 3 mars avant 3 Accor Arena de Paris du 8 au 10. Elle se produira dans plusieurs villes du pays à l'automne 2027. Voilà, c'est la fin de cette édition. Merci de l'avoir suivi. Bon après-midi.

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1: Bonjour à tous. Les nouveautés de la rentrée, l'utilisation du téléphone portable et d'autres objets connectés étaient interdites dans les lycées. L'interdiction était déjà en vigueur à l'école et au collège. Les modalités concrètes sont précisées dans le règlement intérieur de chaque établissement. Autre nouveauté, les pratiques d'enseignement devraient évoluer en raison de l'intelligence artificielle avec plus de contrôle en cours et moins de devoirs à la maison. Priorité également à l'orthographe, la syntaxe et la grammaire, notamment pour les nouveaux programmes de CM2 à la 5e. Et puis l'accent sera également mis sur les maths et les sciences avec le déploiement progressif de nouveaux programmes et de nouvelles classes à horaires aménagés en maths. Une nouvelle charte sera également affichée dans chaque établissement autour des principes du respect mutuel, du dialogue, de la confiance, de l'écoute et de la responsabilité partagée. Objectif, promouvoir un climat scolaire plus serein et prévenir les incompréhensions et les tensions. Une rentrée sur fond de cyberattaques dans l'éducation avec des perturbations encore dans les académies de Toulouse et de Nantes. Les messageries des personnels ne fonctionnent pas et les bases de données des élèves et des familles sont inaccessibles. Une trentaine de collèges des Bouches-du-Rhône proposent cette année une boîte discrète pour recueillir des signalements de harcèlement. Les jeunes peuvent s'exprimer anonymement. Elle s'appelle tout simplement la boîte à mots, M-A-U-X. L'ancien Premier ministre Édouard Balladur est décédé à l'âge de 97 ans. De nombreuses personnalités politiques, en majorité de droite, ont rendu hommage à cette figure de la 5e République. Petite nouveauté pour la couleur du ciel, Météo France fait évoluer ses cartes d'alerte et vigilance à partir d'aujourd'hui. Un département pourra désormais être à la fois orange et rouge, par exemple. C'est pour des prévisions plus précises. Et puis la nouvelle tournée d'Angèle, la chanteuse belge, a annoncé hier des concerts à Reims le 3 mars avant 3 Accor Arena de Paris du 8 au 10. Elle se produira dans plusieurs villes du pays à l'automne 2027. Voilà, c'est la fin de cette édition. Merci de l'avoir suivi. Bon après-midi.
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2: Bonjour, bienvenue à tous, bienvenue dans cette nouvelle édition de Regard croisé, l'émission qui donne la parole aux architectes d'intérieur. L'idée, mieux connaître cette profession, savoir quand et comment faire appel à eux, pour quels avantages. Chaque mois, on décrypte ensemble cette profession à travers d'exemples concrets, de rencontres et de projets. 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Voilà. Alors quand on parle justement d'architecture intérieure, on pense au logement des particuliers. Mais les professionnels peuvent également faire appel à eux. C'est le cas d'un chef pâtissier célèbre, Laurent Duchesne, qui est avec nous en plateau. Bonjour Laurent.
3: Bonjour.
2: Et bienvenue à vous. Vous avez voulu, Laurent, pour votre troisième boutique à Vincennes, faire appel au talent d'un architecte d'intérieur, Richard Bagur, qui est avec nous. Bonjour Richard.
4: Bonjour.
2: Et bienvenue à vous. Le but, mettre en scène la qualité de votre travail, vos valeurs d'artisanat haut de gamme, puisque vous êtes meilleur ouvrier de France, on va le découvrir dans quelques instants. Vous vouliez créer une boutique à l'image forte et puis harmoniser peut-être l'ensemble de vos boutiques tout en tenant compte de la réalité de la clientèle de ce nouveau lieu, donc à Vincennes. Voilà ce que nous allons découvrir ensemble durant ces 30 minutes d'émission. Mais tout d'abord, je vais vous demander, Laurent Duchesne, de vous présenter. Je suis ravi de vous accueillir car je suis habitant du 13e et donc j'ai le bonheur d'aller chercher certaines pâtisseries ou galettes des rois, si vous faites une excellente galette, je le précise à tous nos auditeurs. Racontez-nous un petit peu votre histoire, voilà, l'ouverture de ces boutiques successives et comment vous en êtes arrivé finalement à avoir cette envie de peut-être de faire appel à quelqu'un pour vous aider dans la décoration, dans l'architecture d'intérieur.
3: Donc en fait, nous sommes installés à Paris dans le 13e depuis 20 ans maintenant. Et on a tout un cheminement de boutiques en passant par le 15e et une boutique plus récente qui est à Vincennes. Donc on voulait mettre en valeur vraiment nos produits, se démarquer de notre clientèle. On

0: boutiques assez hétéroclites. Une première boutique dans le 13e avec une image forte de boulangerie viennoiserie. Puis on a ouvert il y a à peu près 10 ans une boutique dans le 15e avec une image un petit peu différente qui met en valeur la pâtisserie, le chocolat. Et récemment, donc il y a à peu près 3 ans, une dernière boutique qui est à Vincennes. Et on voulait avoir un lien donc entre ces trois boutiques et mettre tout ça en forme. Et on avait besoin d'aide. Besoin d'aide parce que ces trois boutiques, c'est des créations, c'est des identités différentes. Mmh. Et là, on avait besoin de un petit peu de code architecturaux, bien sûr, pour nous aider, parce que on se perdait un petit peu dans toutes ces ouvertures et dans tous ces codes.
1: Richard, je vous donne la parole tout de suite. Justement, est-ce que pour vous déjà c'était une première de travailler comme ça avec un professionnel, avec un chef, un grand chef même ?
2: Non. C'est alors avec un grand chef meilleur ouvrier de France, peut-être que oui. Après, mon agence a été créée maintenant il y a un peu plus de 20 ans. Et effectivement, Laurent a connu certaines de mes créations auprès de professionnels, qui côtoient régulièrement, parce que le milieu de la pâtisserie, chocolaterie est un milieu assez solidaire. Et donc non, c'était pas une première. J'ai déjà effectivement travaillé pour d'autres professionnels.
1: D'accord. Voilà. Et justement, quand le chef du chef vient vous chercher, vient vous voir, il commence à vous parler, vous connaissiez son enseigne, ses produits ?
2: Alors, de réputation, je connaissais bien sûr Laurent. Donc nous, la démarche de l'agence, c'est effectivement s'inspirer. C'est eux notre source de créativité. C'est eux qui nous inspirent leur déontologie, leur produits, leur personnalité et la personnalité de l'épouse de Laurent également, qui est partie prenante dans l'affaire et qui est chocolatière. On s'inspire de leur code, de leur code produit, de leur code philosophique, de leur parcours, pour créer une charte architecturale qui leur est propre, puisque l'agence ne crée jamais deux fois la même chose. Donc voilà, c'est vraiment, on réalise qu'ils auraient réalisé eux-mêmes s'ils avaient toutes les compétences et le temps pour le faire.
1: Laurent Duchesne, c'est quelque chose que vous aviez imaginé, vous venez avec vos idées, vous venez avec des concepts peut-être en tête.
0: Alors, on a des idées, on a des concepts, on ne sait pas comment les matérialiser dans une boutique. Par contre, ce que l'on sait, c'est qu'on voulait quelque chose de différent. On ne voulait pas un copier-coller de boutique, on voulait quelque chose qui nous ressemble, quelque chose qui fasse ressentir un peu nos fondamentaux, notre identité, et qui puisse nous démarquer vraiment de nos collègues. Ça, pour nous, c'était très important.
1: Alors, je trouve que c'est le challenge n'est pas évident, puisque à Paris notamment, mais maintenant dans beaucoup de villes de France, c'est vrai qu'il y a des pâtisseries plus ou moins bonnes. Alors, comme vous dites, boulangerie traditionnelle, puis d'autres un peu plus haut de gamme. Mais c'est vrai qu'il n'y a pas une identité. C'est difficile de dégager quelque chose vraiment d'unique et puis qui ressemble peut-être à la personnalité du chef. Comment vous travaillez là-dessus, Richard Bayer?
2: Les pâtissiers chocolatiers sont des créatifs, il faut le savoir, ce sont des gens qui dessinent aussi et qui créent des produits. Et c'est vrai que la principale source d'inspiration, au-delà de la personnalité, du parcours, c'est leurs produits. Et quand je dis leurs produits, c'est les goûter, mais c'est surtout l'aspect graphique, le travail graphique, parce que c'est un vrai travail de dessin et de volume. Ce sont un peu des architectes également de la pâtisserie. Nous sommes des architectes de l'intérieur, puisqu'on travaille les volumes avant de travailler la décoration et avant de travailler le design et le graphisme. Eux, ils ont un produit qu'ils vont travailler dans le volume avant et qu'ils dessinent. Donc c'est facile, quoi. Je veux dire, les codes dessins, les codes architecturaux, les codes graphiques qu'on a reproduits à Vincennes et qui ont été retranscrits dans les autres boutiques, c'est vraiment du Laurent Duchesne. On s'est inspiré de ces gâteaux, voilà.
1: De ces gâteaux.
2: Absolument.
1: Alors d'accord. On s'inspire en les goûtant tous ou
2: Non, mais s'inspirant de leur composition, de leur couleur, de leur proportion. C'est de l'architecture. Quand vous voyez certains gâteaux en pâtisserie, il y a un équilibre de couleurs, de matière, et c'est très inspirant. Et après, la personnalité de Laurent, qui est quelqu'un de très raffiné, quelqu'un de très humble, fait qu'on peut pas être ostentatoire dans sa boutique. C'est le raffinement, la juste couleur, le juste volume, c'est le juste éclairage, voilà, sans fioritures et sans ostentatoire, quoi. Voilà, quelque chose
1: Laurent,
2: de simple.
1: Oui.
0: Alors, ce qui est intéressant, c'est qu'en fait, Richard s'imprègne un petit peu de tout ce que l'on fait, de la manière dont on travaille, et ça nous permet de nous nous positionner, nous redonner des idées sur ce qu'on a envie de faire, sur le style qu'on a envie de créer, sur le style qu'on a envie de retranscrire dans une boutique. Et ça, c'est important que l'architecte s'imprègne de tous nos fondamentaux pour pouvoir le retranscrire dans la boutique. Parce que nous, évidemment, parfois, on a du mal à l'exprimer, on a du mal à le montrer, on a du mal à le faire ressentir aux gens. Et c'est là où on a besoin de quelqu'un qui nous écoute et non pas quelqu'un qui a envie de faire une boutique avec ses codes, ses matériaux. Et aussi bien dans les matériaux que dans l'architecture de la boutique, il faut que ça se ressente.
1: Bien sûr.
0: Cette sensibilité.
1: J'ai l'impression que vous avez vraiment une idée, évidemment très précise de ce que vous voulez faire. Vous avez dit que vous êtes créatif et alors c'est difficile de le retranscrire en radio. En plus, on n'a pas d'image. Il faudrait que vous nous décriviez toutes vos créations. Mais c'est vrai que la palette de couleurs est absolument éblouissante. Les textures, les formes, on ne peut pas ne pas saliver devant votre devanture. Et on a le sentiment que effectivement, pour ces créations et ce summum de votre art, il faut aussi un écrin qui soit à la hauteur.
2: Oui, tout à fait. Je reviens sur l'enseigne, le logo qui avait été déjà déposé par Laurent en amont, l'épaisseur du trait, l'épaisseur du trait, de la graisse du trait est très fin et très classieux. On l'a reproduit dans l'enseigne intérieure puisqu'on reprend le logo et on est dans un trait un graphisme raffiné. En tout cas pour ce qui est de Laurent, c'est pas le cas de tous nos clients, mais Laurent, ça a été une source d'inspiration très importante pour nous. On n'a pas eu de mal, clairement, à retranscrire, parce qu'il y a une vraie personnalité créative derrière tout ça, ce qui n'est pas le cas de tous les pâtissiers, chocolatiers ou boulangers qui travaillent aujourd'hui. Là, il y a une vraie patte créative qu'on a eu bonheur à retranscrire.
1: Pratique, oui. Alors,
0: ce qui est important, c'est qu'en fait, on a trois boutiques qui sont vraiment des gammes de produits identiques, mais avec des caractères et une clientèle différente. Et Richard a réussi à créer ce lien entre les trois boutiques par le code couleur, par le code de matériaux, pour que les gens s'identifient quand ils rentrent dans une de nos boutiques, aux autres boutiques également. Il y a cette petite touche architecturale qui fait que les gens comprennent qu'ils rentrent dans une boutique Laurent Duchesne.
1: On va retrouver le même univers,
0: c'est ça. Ça. Avec certains liens, alors aussi bien dans le logo qui était remis au plafond, rétroéclairé, ou d'autres codes couleurs, d'autres codes matériaux. Et ça, c'est important pour nous que la clientèle se reconnaisse quand elle vient dans une de nos boutiques différentes.
1: Mmh. Et est-ce que justement, il y a du coup une porosité entre les clientèles? Est-ce qu'il y a des gens qui peuvent changer de boutique, aller voir, visiter celle de Vincennes, celle de Picardien?
0: Bien évidemment, les gens sont habitués à leur boutique. Ils aiment bien d'ailleurs se retrouver toujours dans la même boutique, mais ils aiment bien aussi aller découvrir nos autres boutiques par curiosité.
1: Mmh. Et du coup, on retrouvera la même identité les mêmes codes, finalement.
2: Alors, un élément important, c'est qu'au-delà du commerçant et de la philosophie de l'entreprise, et c'est ce que vient de dire un peu Laurent, on n'a pas communiqué de la même manière auprès de la clientèle de Vincennes comme auprès de la clientèle à Convention. Oui. La clientèle n'est pas la même, donc du coup, c'est pas un copier-coller.
1: Qu'est-ce qui change? Pourquoi c'est différent d'un quartier à l'autre? On va géographiquement,
2: y a une clientèle,
1: c'est quelques kilomètres et vous nous dites que c'est pas la même.
2: Il y a une clientèle plus populaire, la boutique de Wurtz, par exemple, est sur un cône très large de clients, parce que c'est une boulangerie, donc le panel est très large, donc on touche vraiment toute la couche de la société. Donc là, on ose moins des codes luxe, par exemple. Voilà. Vincennes est une clientèle plus raffinée, donc on est dans le, effectivement, dans, mais je pense que Laurent peut plus parler de sa clientèle, mais c'est vrai qu'on n'a pas travaillé de la même manière à Convention, à Vincennes, comme à Wurtz.
1: C'est quelque chose qu'on prend en compte, Laurent Duchesne, quand on pense justement, on se dit, tiens, telle clientèle, ça va passer, ça va pas passer, on peut se permettre quelque chose plus haut de gamme.
0: Bien sûr, il y a la clientèle. Alors, au-delà du fait du haut de gamme, je crois qu'il y a un code qui est plus chaleureux, qui est plus ostentatoire, qui est différent. Donc ça, en fonction de la clientèle et du quartier, on doit en tenir compte. Mais il faut que la clientèle se sente à l'aise dans une boutique. Et ça, c'est primordial. Même si on utilise un produit de luxe, un produit... Je crois que la clientèle, quand elle rentre dans une boutique, elle doit se sentir vraiment à l'aise. Et ça, pour nous, c'est un gage de qualité. C'est un gage de qualité quand on se sent bien dans une boutique, parce que ça procure plus d'achats, ça procure plus de confidentialité entre les personnes à la vente et les clients. Et soit on doit le recréer malgré l'emplacement, malgré la boutique.
1: Mmh. A contrario, Richard Bagger, il peut y avoir des une présentation, vous parliez des codes du luxe justement, qui peut repousser une certaine population qui se dit là c'est pas pour moi, qui va même pas acheter un croissant ou une baguette, ce qui serait
2: accessible à tout le monde. Laurent Duchesne s'installerait cours Champs-Élysées par exemple, ou s'installerait.
1: Paris c'est l'avenue des Champs-Élysées.
2: L'avenue des Champs-Élysées, pardon.
1: Ouais. C'est que vous êtes lyonnais, il y a beaucoup de cours là-bas.
2: Ouais. Non, mais fonction de la clientèle, c'est vrai qu'il faut on peut se permettre certains codes architecturaux, certains codes matières qu'on ne peut pas forcément se permettre pour un Wurtz par exemple. Il faut être le plus démocratisé possible. Le panel est très large puisqu'on touche des personnes âgées, des personnes sans emploi. Tout le monde achète du pain. Donc il faut avoir un code qui soit plus généraliste, j'ai envie de dire. Et plus on monte en gamme, et plus on peut se permettre d'être plus pointu sur les matériaux, sur les couleurs et sur l'architecture et sur les volumes qui seront dessinés dans les boutiques.
1: Alors dans Regard Croisé Architecture Intérieure, ce podcast, on aime bien parler aussi de la rencontre. Comment vous avez fait pour travailler ensemble, puisque même géographiquement, c'est pas forcément, vous n'êtes pas forcément dans la même ville. Je sais pas combien de temps ça a pris, mais il y a une petite pandémie au milieu, donc on peut se dire comment vous avez travaillé physiquement, j'allais dire, ensemble. Est-ce que vous échangez par téléphone? Est-ce que vous voyez? Est-ce qu'il y a des... Quel est le projet pour donner un peu de perspective à nos auditeurs?
2: Les premiers contacts se sont faits bien en amont de la pandémie, hein, parce qu'on travaille ensemble depuis 2017, puisque la première boutique a été en 2018. Non, c'est des déplacements Lyon-Paris, 2 heures, donc c'est des déplacements réguliers, au moins une fois par mois. C'est à peu près 6 mois d'études en amont, d'échanges, puisque l'agence ne fait pas de projet sans connaître. On est vraiment dans la haute couture, donc on va personnaliser le projet et il y a une méthode d'accompagnement qui va faire que le projet va aller de l'infiniment grand à l'infiniment petit, avec une collaboration avec Laurent, mais pas que, avec son chef et avec son épouse. Mais il peut peut-être en parler.
0: Mais en fait, les pâtissiers sont souvent des, comme les restaurateurs, sont des impatients. Et souvent, quand on refait notre boutique, on a envie d'aller très vite. Donc, qu'est-ce que l'on fait? On va prendre un architecte d'intérieur, on va prendre un architecte TPE, et on va dire, voilà, dans 2 mois, on veut une boutique. En gros, hein, en voyant Richard, on a conçu la chose autrement. Qu'on lui a dit on voulait dans 3 mois, il nous a dit ça c'est pas possible, je sais pas faire. Bon, et donc on s'est dit il va falloir qu'on pense autrement, parce que sa réflexion nous intéresse.
1: Mais du coup vous êtes passé à autre chose, vous dites attends, s'il nous dit c'est pas possible, c'est que peut-être que c'est un gage
0: d'intérêt. Voilà, il y a un intérêt à l'écouter. Donc on s'est dit on va l'écouter, et je pense qu'il y a quelque chose de très intéressant, et on s'est rendu compte qu'il fallait prendre du temps et qu'il y avait vraiment une vraie réflexion pour refaire une boutique, plutôt que de se dire on casse tout, on refait, on fait des plans. Il y avait une réflexion en amont. Et je pense que nos métiers, les gens n'ont pas encore cette optique de vraiment réfléchir en amont comment concevoir une boutique avec l'idée, les fondamentaux, toutes ces choses. Et ça, Richard nous a vraiment éclairé sur ça. Ouais.
1: Surtout, si je comprends bien, c'était pas seulement une boutique, c'était aussi repenser l'identité d'une manière globale de l'ensemble de
0: pas à l'origine, boutiques. Pas à l'origine, mais on s'est vite rendu compte que ça devait être le cas. Voilà.
1: D'accord. Est-ce que le fait de proposer aussi différents produits, puisque vous êtes pâtissier et chocolatier avec votre épouse, qu'on peut citer, hein, Kyoko, chef chocolatière, et puis il y a également Fabien Lemoel, chef pâtissier, est-ce que du coup ça change aussi peut-être les besoins? C'est-à-dire que, on le disait, la boutique n'est pas pareille pour faire de la boulangerie que des choses plus traditionnelles, plus artistiques, des chocolats. Est-ce que ça aussi vous avez dû le prendre en compte?
2: Oui, tout à fait. Parce que dans le travail de l'architecte d'intérieur, donc on travaille le volume, on va travailler effectivement le merchandising. Et le merchandising, c'est la disposition des produits, c'est la circulation du client, du chaland. Là-dessus, Laurent, qui avait une expérience, est expert. Donc, pourquoi tel produit à tel endroit, pourquoi telle hauteur, pourquoi une telle densité, pourquoi choix. Voilà. Donc ça, c'est vraiment le travail de l'architecte. C'est positionner les produits de façon à ce que le client qui rentre dans la boutique puisse vraiment voir tous les produits, que tous les produits lui soient présentés de façon à ce que son choix soit le plus objectif possible. Et d'ailleurs, la raison pour laquelle les projets se font, c'est que le pâtissier augmente son chiffre d'affaires en général, mais il augmente pas son chiffre d'affaires simplement parce que c'est plus joli et parce que l'image correspond à l'image de l'entreprise et au produit. C'est aussi parce que le produit est mieux présenté et du coup l'offre est différente. Mmh. Moi j'ai souvent eu le cas, et je pense que Laurent l'a peut-être eu également, de gens qui découvrent certains produits dans le cadre d'une rénovation quand ce produit est fabriqué depuis très longtemps, par exemple. Donc nous on est vraiment dans, c'est un plateau quoi, c'est on doit valoriser, on doit optimiser la présentation des produits de façon à ce que le chaland que vous êtes d'ailleurs, puisque vous l'avez dit, puisse bien tout visualiser et faire un choix pertinent de son achat.
1: Oui. Un mot sur l'équation économique. Pour vous, ça permet d'aller chercher un surcroît de chiffre d'affaires, d'avoir une autre dimension?
0: Oui, ça permet de mettre en valeur, comme le disait Richard, ça permet de mettre en valeur certains produits, parce que quand on conçoit une boutique, on prend déjà comme exemple tous les défauts qu'on a eu auparavant, toutes les lacunes quand on a fait la première boutique, et on essaie de pallier à tout ça en mettant en valeur une gamme de produits. Dans chaque boutique, on privilégie plutôt une gamme de produits plutôt qu'une autre, et on essaie de respecter effectivement à tout un cheminement du client pour mettre en valeur tous les produits qu'on a du mal à vendre.
1: Est-ce que justement quelques temps plus tard, alors bon, c'est vrai que peut-être le prix, on en parle beaucoup des prix des matières premières en ce moment, les marchandises évoluent, mais est-ce que voilà, quelques mois, quelques années plus tard, vous observez une augmentation du chiffre d'affaires quand la boutique est rénovée, que le sens de circulation, les flux sont améliorés?
0: Oui, parce que en fait, les gens redécouvrent une boutique différente, et ils aiment que les choses se renouvellent plus vite qu'auparavant. Et on a besoin de ce changement, on a besoin de modifier aussi bien la présentation des produits, aussi bien l'emplacement des produits. Et je pense que ça permet de faire progresser aussi le chiffre en modifiant sans arrêt le merchandising. C'est quelque chose qui est important dans le métier.
1: Alors, chef du chaîne, vous êtes boulimique hein, d'innovation, puisque après la pâtisserie, après le chocolat, vous intéressez au café. Vous avez ouvert un café boutique, donc contigu à la boutique de Vincennes, pour mieux mettre en avant l'ensemble de la gamme, partager une passion du café. C'est vrai que vous êtes également passionné de café?
0: Oui, j'adore le café, et on avait une forte demande à Vincennes, des gens qui voulaient déguster nos pâtisseries, et effectivement, on avait une boutique où les gens ne pouvaient pas s'asseoir, donc on a eu l'occasion de reprendre la boutique à côté, de pouvoir créer un café boutique avec une personne qui est italienne d'ailleurs, qui est une de nos baristas et qui fait des spécialités au café. On s'est formé auprès de vraiment spécialistes du café, mais j'aime approfondir tous les sujets, aussi bien dans le café, la pâtisserie, le chocolat, et puis l'ouvrir à toute notre clientèle pour lui faire également découvrir toutes ces choses.
1: Mmh. Est-ce que Richard, vous avez participé à cette à l'élaboration de cette boutique?
2: Oui, tout à fait, parce que on a créé une ouverture, c'est le local et touche le premier, donc c'est deux locaux qui sont côte à côte. Donc on a dû faire une ouverture entre les deux locaux. Et effectivement, Vincennes, qui est donc un endroit assez convivial, il fallait retrouver encore des codes proches du professionnel qu'est Laurent, de façon à ce qu'on mette les clients dans la meilleure situation possible pour déguster les produits. Oui, mais nous sommes intervenus également sur ce salon de thé qui est un endroit de dégustation.
1: Beaucoup de choses ces dernières années, Laurent Duchesne. Est-ce que pour cette nouvelle saison 2021-2022, est-ce qu'il y a d'autres projets en préparation?
0: Bah écoutez, pour l'instant non, parce qu'on a deux belles boutiques maintenant, donc on progresse énormément, et vu la conjoncture actuelle, on essaie plutôt de se stabiliser et puis de continuer toujours dans la qualité en innovant au travers de nos produits.
1: Donc c'est plutôt travail maintenant sur les produits,
0: c'est ça.
1: Donc sur la pâtisserie, sur le chocolat, sur le café.
0: Sur toute la gamme.
1: Sur toute la gamme. C'est vrai que quand on voit ces succès, alors on se dit toujours, mais c'est fantastique, il faudrait que ça s'ouvre au plus grand nombre. Et pour vous, on peut pas être partout à la fois. On imagine un chef, son talent, suivre ses équipes. Pourtant, certains ont franchi le pas. Des maisons se sont diversifiées, se sont multipliées. Est-ce que c'est une ambition aussi que vous avez, ou vous préférez rester sur ce périmètre connu et...
0: Nous, ce qui est important, c'est de bien faire. Hein. Ça, c'est une chose qui est primordiale pour nous. Donc, s'élargir, au contraire, je suis très curieux professionnellement, mais toujours en maîtrisant tout et en faisant bien les choses. Donc c'est peut-être d'un côté quelque chose qui m'attire, mais je garde cette notion de toujours pouvoir bien faire les choses.
1: Il y a une notion aussi de transmission dans vos métiers. Vous êtes meilleur ouvrier de France. Est-ce que vous continuez à former, à participer à la formation de jeunes?
0: Sans arrêt, c'est indispensable parce que on sait très bien que notre entreprise sans une bonne équipe ne peut pas fonctionner. Donc on a des apprentis. On a eu un apprenti meilleur apprenti de France il y a 3 ans d'ailleurs. Et j'ai un chef qui est avec moi, à quel j'ai transmis énormément de choses. Et qui forme sans arrêt, c'est devenu plus son travail que de faire de la pâtisserie, de former sans arrêt les équipes, parce que les gens qui viennent chez nous, c'est ce qu'ils recherchent tout d'abord, c'est d'être formé, c'est de progresser. Et c'est d'avoir des nouvelles techniques, des nouveautés dans leur métier.
1: Ouais, ça évolue énormément, bien évidemment, oui. Les goûts, les saveurs, les textures. Vraiment découvrir, hein, que ce soit dans le 13e, dans le 15e ou à Vincennes, ces boutiques Laurent Duchesne sont exceptionnelles. Bon, j'ai quand même une question pour faire le lien avec ce podcast. Est-ce que vous êtes satisfait au final? Est-ce que ça correspond vraiment à l'idée? Ou est-ce que, Richard, grâce à votre travail en commun, a pu aller au-delà de ce que vous imaginiez?
0: Disons que j'ai été très surpris parce que Richard est allé plus loin, je l'imaginais. C'est-à-dire qu'il a retranscrit des codes ou il a retranscrit des idées qu'on avait et même qu'on soupçonnait pas et les a mis en valeur. Donc ça, pour nous, c'est important et on est vraiment satisfait de ce lien entre toutes les boutiques qui fait que c'est reconnaissable maintenant.
1: Richard, alors vous collaborez évidemment avec bon nombre de professionnels, hôtels, restaurants, cafés, etc. Pour cette année, quel est l'horizon pour vous? Quels sont les nouveaux projets sur lesquels vous travaillez?
2: Alors, beaucoup de professionnels dans les métiers de bouche. Une dernière réalisation sur Lyon, qui est une maison historique, qui est la maison Bernachon à Lyon, pour qui l'agence avait créé une boutique rue de Sèvres, chocolatier de 3 générations. Autrement des projets en haute montagne, puisqu'on est mandaté et missionné par une entreprise qui s'appelle Serac, qui exploite tous les restaurants d'altitude autour de Chamonix. L'agence a d'ailleurs réalisé le projet le plus haut d'Europe, puisqu'on a réalisé un projet à 3842 mètres face au Mont Blanc il y a maintenant 5 ans. Des gens comme BPI qui nous font travailler également, la Banque Publique d'Investissement qui a effectivement été à l'actualité pendant ce confinement. Non, beaucoup de projets, beaucoup de challenges. On vient nous chercher pour des moutons à 5 pattes parce que l'agence est donc est bien structurée. Moi, j'ai une agence avec 8 collaborateurs. J'ai un associé Erwan qui est à mes côtés et qui chapeaute le pôle création. J'ai un pôle maîtrise d'œuvre. Effectivement, je me suis beaucoup retrouvé dans et beaucoup de plaisir pour moi de travailler avec Laurent, avec qui je partage vraiment les fondamentaux de l'exigence. Alors lui est meilleur ouvrier de France, moi je le suis pas, mais peut-être que si j'avais été pâtissier...
1: Il y a un meilleur ouvrier de France pour les architectes d'intérieur?
2: Non, il n'y a pas de meilleur ouvrier de France pour les architectes. Après, il y a effectivement des reconnaissances. J'ai eu certaines reconnaissances dans le cadre de Lyon Shop and Design, des concours de design et d'architecture. Il y a des reconnaissances. La plus belle des reconnaissances pour moi, c'est d'avoir un jour l'appel de Laurent Duchesne qui, voilà, meilleur ouvrier de France à Paris et qui appelle l'agence en disant, bah, j'ai entendu parler de vous et j'aimerais vous rencontrer. Pour nous, c'est le plus beau. C'est le Graal, bien sûr.
1: Ouais, et surtout qu'en voilà. Quelques temps après, il vous dit qu'il est très content et que vous êtes allé au-delà de ses
2: exigences. Non, mais je voulais le dire. Alors, il le sait parce que on se ressemble beaucoup tous les deux et quoi, j'ai l'humilité de dire ça. Ça a été beaucoup de plaisir pour moi. Ça fait partie des clients emblématiques qui resteront marquées à jamais dans ce métier pour moi. Voilà.
1: Bon, agence Richard Bagure, facile à trouver.
2: Absolument.
1: À Lyon, mais dans toute la France, bien évidemment. Oui. On termine cette émission avec une note gourmande, chef Duchesne. Quels sont les... Je sais que vous préparez évidemment la saison des fêtes. Est-ce qu'il y a des nouveautés là? Faites-nous un petit peu saliver. Qu'est-ce que vous imaginez pour cet hiver?
0: Là, on vient de sortir un gâteau qui est une forêt noire, tout simplement. Donc la forêt noire, c'est un gâteau qui redevient un petit peu à la mode, et on a fait une forêt noire pour l'instant, et on a été cité parmi les meilleurs flans de Paris. Donc on continue avec un flan également, un flan à la vanille de Madagascar qu'on a relancé il y a à peu près un an maintenant.
1: Et forêt noire, c'est vrai que c'est assez traditionnel, on s'en était un peu éloigné. Là, vous la revisitez?
0: Alors, on l'a revisité complètement. Beaucoup moins alcoolisée. Ouais. Beaucoup moins alcoolisé, c'est pas un biscuit imbibé comme on faisait avant, c'est un biscuit très moelleux, il y a du croustillant également, donc il est remis au goût du jour, c'est une version un petit peu différente que celle classique.
1: Eh bien, à découvrir hein, dans toutes les pâtisseries, en tout cas les trois, donc réaménagés par Richard Bagure, Laurent Duchesne, meilleur ouvrier de France. Merci, merci d'être venu à notre antenne. Ce regard croisé architecte d'intérieur s'achève. Merci à Richard Bagure d'être venu également sur notre plateau.
2: Merci à vous.
1: On se donne rendez-vous très prochainement pour un nouveau numéro. À très bientôt.
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concrètes sont précisées dans le règlement intérieur de chaque établissement. Autre nouveauté, les pratiques d'enseignement devraient évoluer en raison de l'intelligence artificielle avec plus de contrôle en cours et moins de devoirs à la maison. Priorité également à l'orthographe, la syntaxe et la grammaire, notamment pour les nouveaux programmes de CM2 à la 5e. Et puis l'accent sera également mis sur les maths et les sciences avec le déploiement progressif de nouveaux programmes et de nouvelles classes à horaires aménagés en maths. Une nouvelle charte sera également affichée dans chaque établissement autour des principes du respect mutuel, du dialogue, de la confiance, de l'écoute et de la responsabilité partagée. Objectif, promouvoir un climat scolaire plus serein et prévenir les incompréhensions et les tensions. Une rentrée sur fond de cyberattaques dans l'éducation avec des perturbations encore dans les académies de Toulouse et de Nantes. Les messageries des personnels ne fonctionnent pas et les bases de données des élèves et des familles sont inaccessibles. Une trentaine de collèges des Bouches-du-Rhône proposent cette année une boîte discrète pour recueillir des signalements de harcèlement. Les jeunes peuvent s'exprimer anonymement. Elle s'appelle tout simplement la boîte à mots, MAUX. L'ancien Premier ministre Édouard Balladur est décédé à l'âge de 97 ans. De nombreuses personnalités politiques, en majorité de droite, ont rendu hommage à cette figure de la 5e République. Petite nouveauté pour la couleur du ciel, Météo France fait évoluer ses cartes d'alerte et vigilance. À partir d'aujourd'hui, un département pourra désormais être à la fois orange et rouge, par exemple. C'est pour des prévisions plus précises. Et puis la nouvelle tournée d'Angèle, la chanteuse belge, a annoncé hier des concerts

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1: Bonjour à tous et merci d'être avec nous sur Radio Immo pour ce nouveau numéro des dossiers de construction 21. Nous allons, dans le cadre de deux tables rondes, aborder aujourd'hui le sujet de l'adaptation des espaces urbains au changement climatique et des différentes solutions qui existent. Vous le savez, hein, canicule, pluie violente, sécheresse, gaspillage énergétique, destruction de la biodiversité, raréfaction de la ressource en eau. Les impacts du changement climatique se font déjà douloureusement ressentir dans nos espaces urbains et vont hélas s'intensifier. Alors comment adapter nos villes à cette nouvelle réalité? Comment évaluer la vulnérabilité d'un espace urbain? Quelles solutions mettre en œuvre pour relever les défis qui se posent aujourd'hui? Ce sont ces questions que nous allons aborder dans ce dernier dossier de Construction 21, réalisé d'ailleurs sous la rédaction en chef du CSTB et de l'Agence parisienne du climat. Ce dossier, sachez-le, publié sur le site de Construction 21, est à l'occasion de la COP26 en novembre dernier, rassemble une trentaine d'articles d'experts et de professionnels du secteur. Et nous allons d'ailleurs en accueillir quelques-uns aujourd'hui. Et je vous propose donc de commencer par la première partie de cette émission avec Adapter la ville, les grands enjeux.
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1: Et pour cette première table ronde 100% féminine, nous avons le plaisir de recevoir Alexandra Lebert. Bonjour Alexandra. Bonjour. Gabrielle Huard. Bonjour Gabrielle. Et Virginie Allons-y. Bonjour. Bonjour à tous. Alexandra Lebert, vous êtes directrice de domaine d'action stratégique sur le changement climatique et l'économie circulaire au CSTB, Centre scientifique et technique du bâtiment. Vous êtes aussi rédactrice en chef de ce dossier. Avec nous également Gabrielle Huard, vous êtes écologue à l'Agence régionale de la biodiversité. Et Virginie Allons-y, directrice prospective du groupe Bouygues Construction. Nous allons commencer par vous, si vous le voulez bien, Alexandra. Vous avez assuré la rédaction en chef de ce dossier en collaboration avec Cécile Gruber, directrice des transitions et de la communication à l'Agence parisienne du climat. Est-ce que vous pouvez nous parler de la démarche de ce dossier, Construction 21, et surtout qu'est-ce que vous avez souhaité montrer ou démontrer?
2: Alors déjà, on va commencer par se redire ce qu'est l'adaptation au changement climatique. L'adaptation au changement climatique, c'est assurer le bien-être des populations aujourd'hui et demain, c'est assurer la sécurité des biens et c'est assurer le maintien des écosystèmes. Ça, c'est extrêmement important de le dire aujourd'hui et surtout dans le long terme. L'adaptation au changement climatique, elle est forcément multidimensionnelle. C'est intéresser à la prévention, donc sur le long terme des infrastructures. C'est s'intéresser aussi à tout ce qui est avant aléa, avant sinistre. Qu'est-ce que l'on fait lorsqu'il y a une crise qui s'annonce?
1: Oui.
2: Et puis, c'est s'assurer de la relève ensuite, après la crise. Dans l'adaptation au changement climatique, il y a des dimensions techniques, bien sûr. Il y a des solutions techniques à mettre en œuvre. Mais il y a aussi une dimension humaine et extrêmement importante, qu'elle soit organisationnelle, de compétences, de savoir-faire, de transmission, etc. Au-delà de ça, on voit bien, si on parle d'échelle urbaine, on voit qu'il y a évidemment une multiplicité d'acteurs qui sont impliqués dans le sujet de l'adaptation au changement climatique.
1: Et qui doivent s'impliquer.
2: Et qui doivent s'impliquer et qui doivent collaborer, bien sûr. On est sur un sujet qui est éminemment un sujet de société. Et donc là, c'est vraiment comment on fait société autour de ce sujet-là, qui est évidemment avec un enjeu considérable pour nous. Donc l'idée, c'était de montrer cette complicité et complexité, du coup, de montrer ce qu'il fallait réinterroger, construire nos nouveaux savoirs, construire de nouvelles compétences. Et puis là, on a souhaité, parce que le champ est extrêmement large, donc multidisciplinaire, on a souhaité faire un focus sur les espaces urbains. Donc un dossier qui veut montrer les solutions qu'on a déjà, les savoir-faire qu'on a déjà pour collaborer et construire

0: Construire la solution qui va être forcément beaucoup plus globale que celle qu'on a aujourd'hui.
1: J'imagine que pour accompagner ce type de changement, il faut aussi une vraie prise de conscience collective, à la fois des acteurs concernés, mais aussi des collectivités, j'imagine.
0: Il y a une vraie prise de conscience, mais la prise de conscience, elle est déjà en partie là. On a aussi en partie des compétences qui sont déjà là. Je pense que c'est ça aussi qu'on voulait montrer dans ce dossier-là. Il y a déjà des savoir-faire, il y a déjà des solutions. Par contre, on n'est définitivement pas à la hauteur des enjeux. Et donc ça va être le défi d'après.
1: Vous voulez dire surtout en France ?
0: Surtout en France et dans le monde. On ne part pas du tout des mêmes...
1: On est d'accord. Il n'y a pas des pays qui sont montreurs d'exemple, qui font mieux qu'ici ?
0: Je pense qu'on a des contextes qui sont très différents, avec des savoir-faire très différents. Et effectivement, il y en a certains qui ont un peu d'avance sur nous, sur des sujets. Maintenant, on sait, c'est pensée locale et pensée globale aussi.
1: Mais alors justement, comment est-ce que, suite à cette prise de conscience justement des entreprises concernées et sur ces enjeux d'adaptation, quels sont les défis qu'il reste réellement finalement à relever pour que des solutions se mettent concrètement en place ?
0: Je pense que c'est important de le rappeler que d'ores et déjà, il y a des compétences et il y a des savoir-faire. Ça, c'est le premier point sur lequel il faut se rappeler. Par contre, il y a effectivement ce défi de la massification qui est devant nous. Et là, il reste des défis techniques. Clairement, il faut trouver et comprendre encore mieux les phénomènes, identifier les meilleurs leviers d'action, les déployer, sécuriser aussi, donc c'est-à-dire comprendre, mesurer, donner confiance, pour ensuite déployer de manière massive. Et là, c'est comme tout sujet, c'est le sujet de la prise de décision et l'action. On l'a dit, l'adaptation, c'est des sujets techniques, mais économiques, forcément organisationnels, politiques. Et donc l'idée, c'est comment on fait en sorte que la prise de décision soit en faveur de l'adaptation au changement climatique. Et là, ça soulève plein de sujets encore, qui sont comment on fait pour que les gens, lorsqu'ils ont une décision à prendre, la prennent en faveur de l'adaptation au changement climatique. Et ça, c'est un continuum entre comment on apporte de l'information, comment on apporte de la formation pour construire les savoir-faire, comment on fait pour que on valorise ce qui est fait aussi, comment on fait pour obtenir, donner à voir les alternatives aux acteurs pour qu'ils aient vraiment des leviers d'action et qu'ils comprennent ce qu'ils peuvent faire. Et puis, il y a aussi tout le volet coercitif qui doit être mis en place au fur et à mesure. Donc il y a vraiment ce continuum. Mais pour le défi de la massification, il y a vraiment, encore une fois, donner à voir à chacun les enjeux, de manière globale, et puis individuelle, c'est-à-dire comprendre la vulnérabilité de son site, de son projet. Donner à voir les alternatives, encore une fois, c'est une fois qu'on a dit qu'il y avait de l'adaptation à faire au changement climatique, très bien, c'est quels sont nos pouvoirs individuels. Et là, maintenant, il faut qu'on passe à la dimension collective, c'est comment on passe d'une action individuelle et ponctuelle à une action globale.
1: C'est le plus difficile, j'imagine.
0: Et c'est définitivement le plus difficile.
1: Bien sûr.
0: Et là, c'est comment on rassemble les acteurs, comment on rassemble les acteurs en communauté de pratique pour faire en sorte que la massification passera de toute façon par le partage et par le transfert de savoir-faire.
1: Très bien. Gabriel Huard, vous êtes écologue à l'Agence régionale donc, de la biodiversité. Qu'est-ce que c'est que l'Agence régionale de la biodiversité ? Vous nous faites une petite présentation ?
2: Oui, bien sûr. Donc, l'Agence régionale de la biodiversité, c'est tout d'abord un observatoire de la biodiversité donc en Île-de-France. On est en région Île-de-France. Par cet observatoire, en fait, on va avoir des indicateurs qui vont nous indiquer les états de santé de la biodiversité et de la nature en région. Et on a aussi une partie accompagnement des acteurs où on va accompagner justement des collectivités, par exemple, pour porter des projets de préservation de la biodiversité.
1: Alors justement, les collectivités sont en première ligne pour répondre à la nécessité d'adapter nos espaces urbains au changement climatique. De quels leviers disposent-elles aujourd'hui ?
2: Oui, alors les collectivités sont en effet en première ligne pour répondre aux effets du changement climatique et adapter leur territoire. Et pour ça, elles disposent de nombreux outils à différentes échelles, que sont les outils de planification et les documents d'urbanisme. On peut citer par exemple le SCOT, le schéma de cohérence territoriale, mais ce qui va surtout nous intéresser, ça va être plutôt ceux à l'échelle de l'intercommunalité, c'est-à-dire les PLUI, les plans locaux d'urbanisme intercommunaux, et les PCAET, les plans climat air énergie territoriaux. Les PCAET, c'est ceux qui sont identifiés comme étant les plus adaptés pour anticiper et répondre donc aux enjeux liés au changement climatique en posant un cadre réglementaire et législatif sur les actions qui peuvent être développées sur le territoire. Et l'échelle intercommunale, elle est aussi intéressante parce qu'elle fait bien le lien entre l'échelle nationale, régionale avec les grandes stratégies et l'échelle plus locale avec les actions concrètes qu'on va développer de manière opérationnelle sur le territoire. Donc un des premiers leviers à intégrer dans ces plans d'urbanisme, ce serait la préservation de la biodiversité, parce qu'aujourd'hui, dans les PCAET ou les PLUI, on voit beaucoup le climat est bien intégré sur les mesures de l'atténuation, pardon, oui, au changement climatique, du changement climatique, mais l'adaptation et la biodiversité sont un peu moins intégrées dans ces plans-là. Et sauf qu'on sait aujourd'hui que la crise du climat et la crise de la biodiversité sont très liées. Et donc l'idée là, ce serait de réunir ces deux compétences. On se rend bien compte que la nature, elle n'est plus seulement décorative ou esthétique, mais c'est aussi un réservoir de solutions pour adapter donc les territoires et notamment le milieu urbain.
1: Très bien. Alors dans votre article, vous abordez les solutions fondées sur la nature. Quels en sont les principaux avantages et surtout quels sont les prérequis pour mettre en place ces solutions ? Parce que c'est ça le plus important.
2: Oui, pour remettre sur un même pied d'égalité la crise du climat et de la biodiversité, on a ce qu'on appelle les solutions fondées sur la nature. Donc ici, pour l'adaptation au changement climatique. Donc ce sont des actions de protection des espaces naturels, même en cœur de ville. Mais c'est aussi des actions de restauration ou de création de nouveaux écosystèmes. Et ce, à toutes les échelles. Donc ça peut être du bâti jusqu'au grand territoire. Donc pour rendre le territoire résilient. Donc par exemple, on peut citer la désimperméabilisation et la végétalisation d'espaces bétonnés ou la végétalisation de toitures, de murs, de bâtiments pour lutter par exemple contre l'effet d'îlot de chaleur urbain.
1: Ça, on le voit de plus en plus à Paris en Île-de-France.
2: Complètement.
1: Mmh. Et en plus, esthétiquement, c'est beau. D'ailleurs.
2: Oui, tout à fait.
1: C'est vrai. Ouais.
2: Et en plus de ça, ça permet de rafraîchir l'air aussi. Donc non seulement de diminuer la température, mais en plus d'avoir un effet de rafraîchissement.
1: Alors pardonnez-moi, je vous coupe, mais est-ce que l'entretien est facile ? Parce que c'est vrai qu'on se pose souvent la question, comment est-ce qu'on arrive à arroser justement ce système ? Comment est-ce qu'on arrive à... Est-ce que le système est facile à mettre en place ?
2: Alors ça dépend, il faut faire bien attention à plutôt favoriser des essences qui sont locales, donc adaptées au changement... Enfin, au climat actuel et futur. Évidemment. Et aussi favoriser des plantes grimpantes qui vont être directement implantées dans le sol et vont pas nécessiter un arrosage
1: autonome.
2: Trop important.
1: Des plantes autonomes.
2: Elles sont principalement autonomes.
1: Très bien.
2: Voilà. Et donc effectivement, comme on vous le dit, on les voit beaucoup à Paris, mais on les voit aussi beaucoup dans les PCAET. C'est surtout ces mesures-là pour les îlots de chaleur qu'on va revoir dans ces PCAET, mais on pourrait aller plus loin. On pourrait par exemple proposer de protéger des zones dans le zonage réglementaire, c'est-à-dire de passer des zones à urbaniser en zones naturelles, donc elles seraient sanctuarisées. Et on peut aussi proposer des coefficients de biotope ou des coefficients de pleine terre, c'est-à-dire proposer un certain pourcentage de terre qui ne soit de sol qui ne va pas être artificialisé, qui va être fonctionnel, et un certain pourcentage de végétation. Et ça pourrait être appliqué sur certains secteurs, ou alors demandé pour pouvoir délivrer un permis d'un projet d'aménagement, par exemple.
1: Donc il y a déjà des choses formidables qu'on peut déjà mettre en place.
2: Tout à fait.
1: Qui sont faciles à mettre en place, en tout cas.
2: Voilà. Et donc ces solutions fondées sur la nature, elles peuvent tout à fait se substituer aux infrastructures grises, par exemple, ou être complémentaires, par exemple. Pour la gestion des eaux pluviales, on pourrait avoir un endroit qui serait complètement autonome sur la gestion des eaux pluviales en infiltrant directement les eaux de pluie à la parcelle et éviter du coup les problèmes du tout tuyau. Et donc, en plus de gérer les eaux pluviales par exemple, elles ont aussi des nombreux co-bénéfices, notamment pour le bien-être humain et la santé. Comme on le disait, c'est important dans l'adaptation.
1: Même pour le moral.
2: Tout à fait,
1: c'est vrai,
2: justement.
1: Non, mais je vous assure.
2: Et c'est tout à fait ça. Ça répond à notre besoin de nature au quotidien.
1: Et en Île-de-France, effectivement.
2: Complètement.
1: Virginie Allons-y, directrice prospective du groupe Bouygues Construction. Alors, les acteurs privés sont également très concernés par les effets du changement climatique. Comment cette réalité est-elle intégrée au sein du groupe Bouygues, justement ?
3: Oui, bien sûr. Donc, tous les acteurs sont concernés, effectivement, que ce soit privé, public ou la société civile, par ces effets du changement climatique. On vient de l'aborder. On vit dans un contexte d'incertitudes et de crises systémiques. On sait que le nombre d'aléas climatiques a été multiplié par 50 en un siècle et les dernières études montrent que ça va s'intensifier. Donc beaucoup d'actions à mener. En plus, le secteur du bâtiment génère un quart des émissions de gaz à effet de serre en France. Donc voilà, il est vraiment vital et urgent de réduire notre empreinte carbone pour s'adapter aux contraintes de long terme, comme ça a été évoqué tout à l'heure, que ce soit le changement climatique, la raréfaction des ressources ou l'érosion de la biodiversité. Alors, chez Bouygues Construction, en fait, le groupe s'est fixé un objectif d'au moins 30% de réduction de nos émissions de gaz à effet de serre d'ici 2030. Ouais. Et donc, pour ça, on a plusieurs leviers qu'on peut mettre en œuvre. Déjà, on peut jouer sur les matériaux. Donc, on a un partenariat, on travaille sur le sujet du béton bas carbone. Mmh. Mais en dehors de ça, il y a aussi d'autres matériaux biosourcés. On a la construction bois. Là, notre filiale Bouygues Bâtiment France Europe s'est fixé comme objectif d'avoir 30% de ses projets en construction bois en 2030. On a aussi d'autres matériaux biosourcés, hein, le chanvre, la paille, ou des matériaux géosourcés comme la terre crue. Après, deuxième levier, on peut jouer sur les modes constructifs. On a l'impression 3D, on a la construction hors site aussi, qui génère donc moins de gaz à effet de serre, moins de déchets, gain de temps, moins de nuisances aussi, pour notamment les riverains. Et puis, si on se projette un peu plus sur du long terme, on a aussi le sujet de la réversibilité des bâtiments. Donc, concevoir des bâtiments à plusieurs vies et à plusieurs usages dans le temps, justement, qui puissent être réversibles. Troisième levier, tout ce qui est réhabilitation, rénovation. Et puis, un autre levier qui n'est pas des moindres, finalement, qui est de refaire la ville sur la ville. Donc, justement, limiter ce sujet d'artificialisation des sols. Et donc, réanimer des friches, s'occuper des espaces oubliés de la ville, transformer des espaces aussi. Et puis, intensifier les usages pour optimiser l'existant avant de construire davantage intensifié. Donc, tout ça, c'est vraiment pour réduire, s'adapter. En parallèle de ça, pour anticiper, on mène notamment des démarches multipartenariales, comme celles que nous avons menées justement sur la résilience territoriale. Et ces démarches, en tout cas, qui sont ouvertes et collaboratives, on est vraiment tous dans autour d'un enjeu commun qui était de comment adopter la résilience comme cadre intégrateur des transformations urbaines et territoriales avec une approche holistique. Donc, on a réuni une centaine de contributeurs pendant une année pour travailler sur ce sujet-là. Et ça a notamment donné lieu à un livrable qui est accessible en ligne. On va retrouver énormément d'exemples, d'initiatives inspirantes, de retours d'expérience et d'interviews d'experts sur ce sujet-là. Qui s'appelle la résilience, horizon pour des territoires durables. Autre point aussi, c'est prendre la mesure des aspirations sociétales. Donc là, on a mené une étude l'année dernière avec l'Opsoco et l'ADEME auprès de 4000 Français. Et il ressort que finalement, la confiance des Français dans la capacité de la résilience de leur territoire est assez faible, puisqu'on a, alors on a un tiers qui se montre confiant envers son territoire, mais on en a quand même 50% qui ne le sont pas. Et puis il y a surtout 70% d'entre eux qui se disent désormais inquiets des conséquences potentielles du changement climatique sur la qualité de vie au sein de leur propre région. Et ce qui est le plus redouté, il y a le sujet des canicules pour 48% d'entre eux, les orages les plus violents, la sécheresse ou encore les inondations. Donc on voit bien qu'il y a aussi énormément d'accompagnement à faire sur ce sujet-là et puis donc une urgence à mettre en place diverses initiatives.
1: C'est sûr. Alors justement, dans le dossier, Xavier Gauvin, chef de projet R&D de Bouygues Construction, et Camille Gauthier, innovation leader chez Elan, présentent une démarche pour prendre en compte les enjeux d'adaptation à l'échelle des projets immobiliers, mais aussi à l'échelle de projets d'aménagement. Est-ce que vous pouvez nous en dire un peu plus?
3: Oui, très rapidement. Alors, à l'échelle du bâtiment, donc notre filiale Elan, conseil en immobilier durable, accompagne justement les acteurs de l'immobilier dans la prise en compte de l'impact du changement climatique et pour ça a développé une méthodologie qui vise à définir la vulnérabilité d'un actif face aux risques climatiques. Donc il y a une première phase vraiment de diagnostic pour identifier les aléas climatiques et faire un état des lieux technique du bâtiment. Et puis une seconde phase qui vise à bâtir justement une stratégie d'adaptation pour l'immobilier. Donc sans rentrer dans le détail, en tout cas c'est vrai que ça permet, c'est très important pour les investisseurs notamment, voilà, de continuer à valoriser leurs actifs dans la durée. Et à l'échelle du quartier, je vais prendre l'exemple du quartier des ponts des tanneries à Dijon, oui. Où là, il y a eu des recherches qui ont été, enfin en tout cas des travaux, menés par notre filiale Link City en développement immobilier, en partenariat avec l'Université de Bourgogne et le Centre d'expertise en efficacité énergétique, le C3E. Et donc, ils ont mené une expérimentation pour mesurer les variations de température rendues possibles par une conception urbaine rafraîchissante. Enfin, on en a parlé tout à l'heure, en tout cas, voilà, c'est comment limiter ces îlots de chaleur urbains. Et donc voilà, il y a eu différentes. Je vais pas. Je vois que le temps.
4: Prenez votre temps, finissez.
3: En tout cas, voilà. En conclusion, ce qui nous paraît vraiment important aujourd'hui, c'est ce sujet d'anticipation, d'atténuation, d'adaptation, et surtout de coopération entre les différents acteurs autour de ce sujet d'adaptation au changement climatique, puisqu'on a une urgence à agir.
1: C'est sûr. Avant de conclure cette première table ronde, vous avez juste quelque chose peut-être à dire là-dessus?
0: Non, je pense que
1: Alexandra,
0: peut-être. Alors peut-être un mot.
1: Allez-y, je vous en prie.
0: C'est, je pense qu'on a tous le même mantra maintenant. J'aime beaucoup le titre qu'avait choisi le Haut Conseil pour le climat, qui était renforcer l'atténuation et engager l'adaptation. Et je pense que c'est exactement le mantra qu'on doit collectivement avoir aujourd'hui sur ces sujets-là.
1: Très bien, Gabrielle. Un mot?
2: Tout simplement qu'on voit bien que tous les acteurs commencent à converger vers la même idée de comment s'adapter.
1: Et on espère surtout que les actions vont se mettre en place rapidement
2: et
1: de façon concrète. Merci beaucoup. Merci à vous trois, en tout cas, d'avoir participé à cette première table ronde. Alexandra Lebert, Gabrielle Huard et Virginie, allons-y. Je vous propose de continuer justement pour entamer la seconde partie justement de ce dossier Construction 21 sur justement ce sujet important pour nous et pour l'avenir. À tout de suite.
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1: Et nous sommes de retour pour cette seconde table ronde dans le cadre du dossier Construction 21 du jour sur l'adaptation des espaces urbains au changement climatique et les différentes solutions qui existent. C'est le sujet qu'on va aborder tout de suite avec Alexandra Lebert qui est toujours avec nous, qui a fait la première table ronde, directrice de domaine d'action stratégique sur le changement climatique et l'économie circulaire au CSTB, mais qui est aussi rédactrice en chef de ce dossier. À vos côtés, nous avons Morgane Colombert. Bonjour Morgane.
6: Bonjour.
1: Vous êtes directrice de projet pour Efficacity. Vous allez nous présenter Efficacity dans quelques instants. Et à distance, nous avons Philippe Jarry. Bonjour Philippe.
7: Bonjour.
1: Vous allez bien ?
7: Oui, ça va.
1: Alors, vous êtes chef de projet stratégie bas carbone et adaptation au changement climatique pour le CEREMA. On va peut-être commencer par vous, si vous le voulez bien, mesdames. Alors, c'est quoi le CEREMA ? Vous pouvez nous présenter déjà l'institution ?
7: Oui, tout à fait. Donc, le CEREMA, c'est un établissement public sous la tutelle du ministère de la Transition écologique qui accompagne l'État et les collectivités territoriales pour l'élaboration, le déploiement et l'évaluation de politiques publiques d'aménagement et de transport. Et vraiment, au sein du CEREMA, l'adaptation, c'est vraiment l'un des cœurs, l'un des socles de notre activité. Voilà.
1: Alors justement, Philippe Jarry, imaginons, je suis une collectivité, une entreprise, j'ai pris conscience évidemment des enjeux d'adaptation et de la nécessité d'agir. Par quoi est-ce que je commence ?
7: Alors, la première étape, c'est, je pense, de sensibiliser les acteurs du territoire au changement climatique et à ses enjeux. Sur ces questions, en fait, il faut réussir à ce que l'ensemble des acteurs adhèrent sur le fait que le changement climatique est déjà en cours, qu'il a des impacts et qu'il y a nécessité de s'adapter. Donc cette sensibilisation, elle passe par différents outils, tels que la fresque du climat sur les mécanismes du changement climatique, la réalisation d'ateliers de sensibilisation et du technicien, ou la formation sur la résilience du CEREMA qui sensibilise à de tels enjeux. La deuxième étape, c'est de réaliser un diagnostic de vulnérabilité afin d'identifier les impacts observés ou futurs qui vont concerner le territoire. Quelque part, on ne peut pas faire d'adaptation si on ne sait pas à quoi l'on doit s'adapter. Donc cette étape, elle passe par l'utilisation de données statistiques, type Climat HD ou le portail DRIAS de Météo France, des données d'observatoires régionaux. Elle passe également par la mobilisation d'expertise, dans le cadre, par exemple, de comités scientifiques comme celui d'Aclimatera en Nouvelle-Aquitaine pour arriver à un diagnostic partagé. Donc, cette phase de diagnostic, elle peut aussi mobiliser des outils spécifiques. Donc, par exemple, sur les îlots de chaleur, donc c'est quelque chose qu'on a détaillé un petit peu dans le
1: dossier
7: de Construction 21. C'est de l'imagerie satellitaire, de la mesure mobile ou fixe, de la modélisation comme Solène Climat ou des approches empiriques comme les local climate zone. La troisième étape, enfin, c'est de construire une stratégie et de mettre en œuvre les actions les plus pertinentes. Donc une collectivité qui ne sait pas par quoi commencer peut s'aider du centre de ressources adaptation au changement climatique, plateforme internet portée par le CEREMA aux côtés de l'ADEME, de l'ONERC et de Météo France, et qui permet d'avoir un panorama des actions possibles sur toutes les thématiques, y compris sur les solutions fondées sur la nature, qui sont vraiment un maillon essentiel en matière d'adaptation. On peut également citer la plateforme Adaptaville, qui fournit vraiment des éléments très intéressants sur ces questions d'adaptation. Une collectivité peut aussi s'appuyer sur la boussole de la résilience du CEREMA, qui permet à une collectivité justement de voir où elle en est et ce qu'elle peut faire en matière de résilience. Donc, je termine.
1: Je vous en prie.
7: Ma réponse, j'ai un dernier outil très important à citer, c'est l'outil TACT de l'ADEME, qui est un outil qui couvre à la fois le diagnostic, la stratégie et le suivi et évaluation d'une démarche d'adaptation au changement climatique d'un territoire. Donc, c'est important pour moi de le citer parce que vraiment, c'est un outil fondamental en la matière.
1: Tout à l'heure, avec Alexandra Lebert, on a rappelé l'importance d'une action collective. Comment est-ce que aujourd'hui on peut inciter, en tout cas, les gens à se former, les acteurs en gros, comment est-ce qu'on acculture les acteurs aujourd'hui?
7: Bah, ça passe par ce que je vous ai dit, c'est-à-dire vraiment des ateliers de sensibilisation qui sont des portes d'entrée.
1: D'accord.
7: Pour justement commencer à ce qu'ils puissent comprendre le changement climatique, qu'ils comprennent que il y a déjà des changements qu'on peut observer et que aussi ils commencent à saisir que va y avoir des impacts futurs qui pourront être un peu différents de ce que l'on observe par ailleurs. Et c'est vraiment cette phase-là de sensibilisation qui permet justement d'acculturer, de notre point de vue, les acteurs à ces questions-là. C'est vraiment une phase fondamentale de sensibiliser les acteurs des territoires sur l'adaptation, leur montrer aussi également que c'est quelque chose qui est une nécessité, parce que le changement climatique, il y a une partie qu'on ne pourra pas éviter. Et donc, on est quelque part obligé de gérer l'inévitable. C'est vraiment ça, l'adaptation. C'est gérer, quelque part, quelque chose qu'on ne peut pas totalement éviter par ailleurs.
1: Alexandra, vous êtes d'accord, j'imagine, hein ?
0: Alors, je suis absolument d'accord. Et puis, c'est le sujet de notre présence aujourd'hui ici. C'est en parler, en fait. Tout simplement, parler du sujet d'adaptation au changement climatique, c'est le fait de se mettre un imaginaire commun, un vocabulaire commun, pour avoir des outils pour en parler, puis le rendre concret, et nous préparer tout simplement à l'action, et à l'action individuelle et collective, bien entendu, parce que clairement, l'action collective est indispensable sur ce sujet-là.
1: Alors justement, Morgane Colombert, directrice de projet pour Efficacity, vous pouvez nous présenter d'abord Efficacity, qu'est-ce que c'est ?
6: Alors Efficacity, c'est un institut de transition énergétique qui est dédié à la transition énergétique et écologique des villes. Donc ça développe en fait une R&D autour de cette transition énergétique des villes, en rassemblant à la fois des acteurs du privé et des acteurs du public pour collaborer ensemble autour de ces enjeux de transition énergétique. Et plus spécifiquement, il y a différents volets. Il y a un volet où ça va développer notamment des outils, des méthodes pour accompagner la transition énergétique des quartiers. Il y a un volet qui va interroger cette question de la transition énergétique plutôt à l'échelle des territoires et des villes. Et il y a un troisième volet qui va d'ailleurs plus particulièrement nous intéresser aujourd'hui sur l'expérimentation et l'innovation urbaine.
1: Alors justement, Efficacity a mené une démarche d'expérimentation sur le quartier de la Défense. Pouvez-vous nous parler des solutions d'adaptation mises en place sur le quartier? Quels ont été les objectifs? Et surtout, quelle est la spécificité de ce quartier si particulier?
6: Donc, déjà pour raconter un petit peu le contexte de l'arrivée de ces deux expérimentations donc sur Paris La Défense. Donc, il y a un partenariat entre Efficacity et Paris La Défense, donc qui est l'acteur qui à la fois aménage et gère les espaces publics de Paris La Défense.
1: Oui.
6: Il y a un partenariat qui s'est noué en 2018 pour accompagner Paris La Défense en tant que territoire d'expérimentation. Et assez rapidement, on a identifié l'enjeu du rafraîchissement urbain comme étant un point finalement sur lequel il y avait nécessité d'avancer avec ce territoire. Et ce qui est particulièrement intéressant, c'est qu'on parlait dans la première partie de solutions fondées sur la nature. Ben finalement, avec Paris La Défense, c'était un peu un cas d'école parce qu'on ne peut pas mettre des solutions fondées sur la nature sur l'ensemble des espaces urbanisés. Notamment parce que, bon là, c'est quand même un objet urbain assez spécifique. Hein, on est sur une dalle de 30 hectares. Et c'est une dalle qui, entre guillemets, va pas uniquement servir de réceptacle à la circulation des usagers de Paris La Défense, même si c'est un de ses grands objectifs, c'est que ça va accueillir aussi énormément d'activités saisonnières que met en place Paris La Défense. Donc ça permettait, l'arrivée d'expérimentation sur le sujet du rafraîchissement urbain permettait aussi de s'interroger sur la saisonnalité de ces espaces-là, sur le fait de venir réfléchir à des solutions qui ne soient pas pérennisées toute l'année sur un espace, mais aussi peut-être plus ponctuel et qui arriverait typiquement là en période de canicule. Et donc on a réfléchi sur ces sujets collectivement en allant interroger aussi des personnes spécialisées du rafraîchissement urbain, que ce soit sur l'évaluation, sur les solutions. Et à la suite de ça, on a lancé un appel à expérimenter qui a permis de sélectionner deux solutions de rafraîchissement urbain. Donc on est venu tester l'été dernier sur la dalle, à la fois donc l'Ilo Frais Sky Cooling, donc un dispositif de mobilier urbain qui a été développé par le centre de recherche Engie Lab Cryogen en collaboration avec Engie Solutions. Et également, donc, on a également expérimenté une estrade rafraîchissante, donc, de 200 mètres carrés, qui était proposée par Soreca, qui est le pôle ingénierie conseil de Veolia.
1: D'accord.
6: Et qu'il a mis en œuvre en partenariat avec les sociétés Alkern et Vertuo.
1: Alors, ces expérimentations ont débuté, je crois, à l'été 2021, c'est ça?
6: C'est ça.
1: Est-ce que vous pouvez nous dresser un premier bilan, justement, après ces quelques mois, et surtout, quels sont les enseignements qu'on a appris, que vous avez retirés, justement, de ce projet? Est-ce qu'il est réplicable, selon vous?
6: Alors, je vais répondre à la dernière partie. Donc, oui, c'est réplicable. Alors après, ça nécessite toujours de recontextualiser, c'est-à-dire de s'adapter, pour le coup, au sens premier presque du terme, de s'adapter au territoire dans lequel on vient s'implanter. L'arrivée de ces deux dispositifs sur le site a été aussi source, on va dire, d'enseignement, parce que il y a les difficultés liées à la dalle qui font que l'arrivée de dispositifs qui peuvent être lourds, massifs, etc., nécessite de s'interroger sur la mise en œuvre de ces dispositifs. Et donc, pour revenir sur le retour lié à l'expérimentation durant cet été 2021, bon, déjà, on peut noter que je pense qu'on n'a vraiment pas eu de chance, parce que je pense que c'était l'été quand même
1: le moins chaud
6: qu'on ait pu observer ces dernières années.
1: Par rapport à l'année dernière, oui, effectivement.
6: Voilà, et puis par rapport, aux évolutions saisonnières, enfin, l'été de cette année risque d'être un peu plus chaud.
1: Tant mieux, j'ai envie de vous dire. Après un hiver un peu compliqué.
6: Alors, on a souvent souri en se disant que finalement les actions qu'on avait mis en place ponctuellement avaient eu un effet rafraîchissant généralisé.
1: Là, ça a trop rafraîchi en fait.
6: Ça permet de rebondir sur le fait que venir tester ces deux dispositifs sur la dalle de Paris La Défense, ça permettait certes, de s'interroger sur le pouvoir rafraîchissant, on va dire, de ces deux dispositifs. Mais ça permettait aussi, surtout, de nous interroger sur, ça veut dire quoi, l'arrivée de deux dispositifs sur une dalle. Donc, on se posait des questions, certes, sur, on va dire, presque la diminution de température, mais aussi sur le ressenti des usagers, comment ils s'appropriaient ce type de dispositif, est-ce que c'était accepté par les usagers. Ça, c'était un point qui était très important pour Paris La Défense, savoir finalement si c'était accepté par ces usagers. On s'est aussi posé des questions sur les impacts autres et les co-bénéfices autres que pouvait avoir ce type de dispositif. Donc là, on a été interroger d'autres services de Paris La Défense pour qu'ils nous donnent un peu un retour sur ces objets-là. On s'est posé aussi des questions en termes de maintenance du système. On a été regarder ces éléments-là, en plus de justement s'interroger sur la faisabilité et la facilité à venir implanter ce type de dispositif sur un objet complexe tel que la dalle de Paris La Défense. Et donc c'est vrai que toutes les évaluations qu'on a pu mener. Donc, en effet, l'été n'a pas permis de noter, on va dire, de façon très massive les diminutions de température observées, parce que forcément, c'était deux dispositifs aussi qui conditionnaient à la météo le fait d'apporter un pouvoir rafraîchissant. Donc, quand il faisait 18 degrés, ils n'allaient pas porter du froid en plus.
1: C'est sûr.
6: C'était pas souhaité. Et mais par contre, c'est vrai qu'il y a eu beaucoup d'entretiens qui ont été réalisés. Alors, à noter que pour ces évaluations, on a fait appel à l'écosystème d'Efficacity. Donc, on a été chercher des chercheurs, notamment à l'université Gustave Eiffel, pour sur les impacts microclimatiques, un chercheur sociologue au laboratoire Crigène pour nous accompagner aussi pour aller interroger les usagers sur le site. Mmh. On a fait un partenariat avec le CNRS pour interroger aussi impact microclimatique et ressenti des usagers. Donc, ça a permis de faire mobiliser finalement un certain nombre autour de cette évaluation.
1: Oui.
6: Et ce qui a été très intéressant en interrogeant les usagers, alors déjà, c'est des dispositifs qui ont été très appréciés. Les gens y allaient, ça a fait partie, ils regrettaient même au moment de la désinstallation. Et donc, ils appréciaient vraiment ces dispositifs, ils les ont investis pour la pause déjeuner, etc. Par contre, l'effet rafraîchissant n'était pas forcément ressenti de manière directe. Après, si on leur posait la question et qu'on leur expliquait la manière dont le dispositif fonctionnait, alors que ce soit sur le dispositif d'Engie ou le dispositif de Veolia, à ce moment-là, ils allaient noter « Ah oui, en effet, c'est plus frais ici. Ah oui, en effet, je ressens cet espace qu'il est un peu rafraîchi, que ça fait ressortir un peu de fraîcheur. » Mais c'est vrai que de manière naturelle...
1: D'accord.
6: Alors peut-être encore une fois à cause de la situation aussi climatique de l'été, mais ils notaient pas de façon très sensible ces diminutions de température. Et là, ça nous amenait aussi, enfin il y avait l'enjeu de communiquer sur les solutions qu'on pouvait mettre en place, mais on s'aperçoit aussi que quand on met en place ce type de dispositif, c'est aussi très important, et c'était un retour qu'on a aussi eu de la part d'usagers, de communiquer sur qu'est-ce que c'est que ce dispositif. Finalement, si c'est pas un banc simple et que c'est un banc rafraîchi avec un certain dispositif, même si on avait des panneaux, ils étaient peut-être un peu éloignés de l'endroit où étaient assis les gens. C'est assez important, il y avait une forme de curiosité quand
1: même.
6: Après,
1: c'est une première expérience, il fallait bien mettre les choses en place pour voir
6: Maintenant,
1: quel était le retour
6: sur
1: le
6: terrain. On a aussi appris sur la manière de mener et de dérouler des expérimentations.
1: Alors, avant de conclure justement cette deuxième partie avec Alexandra Lebert, Philippe Jarry, vous avez quelque chose à nous dire au sujet de ce que nous a donné comme information Morgane Colombert ?
7: Je rejoins totalement ce qu'elle a dit. C'est vrai que les solutions fondées sur la nature, c'est un maillon important, mais c'est pas le seul. Dès qu'on est sur un projet urbain, effectivement, vous pouvez jouer sur la couleur du revêtement, vous pouvez jouer sur la présence de l'eau, vous pouvez aussi jouer effectivement sur la question des usages, de la manière dont on a à se vêtir, sur l'information des usagers. Donc c'est vrai que c'est pas, il faudrait pas non plus se dire c'est la seule solution qui marcherait à tous les coups pour tous les projets urbains. C'est vraiment à chaque fois à contextualiser, sans vouloir faire de jeu de mots, à adapter au contexte pour arriver à quelque chose de pertinent.
1: Très bien. Alexandra Lebert, on a entendu plein de jolies choses, de belles actions à mettre en place de la part de différents acteurs qu'on a écoutés aujourd'hui. Quelle est votre conclusion ? Quels sont vos espoirs par rapport à ces questions essentielles ?
0: Alors, c'est pas du tout un espoir, mais par contre, c'est un constat. Là, quand on discute aujourd'hui, on est pile poil dans les paradoxes humains, où on est en train de traiter d'un sujet extrêmement grave, avec des conséquences sur les vies humaines qui sont extrêmement importantes. On le voit avec la création du statut de réfugié climatique, on le voit quand les gens sont touchés dans leur chair par des événements climatiques comme la vallée de la Roya. Donc c'est un sujet qui est absolument dramatique pour la population, et en même temps c'est hyper enthousiasmant. C'est hyper enthousiasmant parce que y a des défis à relever, il y a des savoirs à construire, il y a une façon de s'organiser, et donc on voit encore une fois il y a les enjeux qui sont colossaux, on a besoin de bras, on a besoin de compétences, on sait que encore une fois les défis sont de taille, mais il y a ce côté hyper enthousiasmant parce que parce qu'il y a des choses à accomplir. Donc il y a vraiment ce sens, si pour les gens qui cherchent du sens justement dans leur travail et dans leur vie, le sujet de l'adaptation au changement climatique est un bon sujet.
1: En tout cas, c'est un dossier riche qu'on peut découvrir aussi les différents articles sur lesquels les acteurs ont travaillé avec vous, puisque vous avez été la rédactrice en chef de ce dossier. On peut retrouver tous les articles et comprendre en profondeur justement les questions essentielles qu'on se pose justement sur comment adapter sa ville et les grands enjeux qui les accompagnent sur le site de Construction 21, j'imagine.
0: Exactement.
1: Très bien. Merci à vous trois en tout cas d'avoir été avec nous. Philippe Jarry, merci pour votre participation. Chef de projet stratégie bas carbone et adaptation au changement climatique pour la CEREMA. Merci.
7: Merci beaucoup Kenza, merci Alexandra, merci Morgane.
1: Morgane Colombert, merci beaucoup d'avoir été également avec nous, directrice de projet pour Efficacity, et Alexandra Lebert, évidemment directrice de domaine d'action stratégique sur le changement climatique et l'économie circulaire au CSTB. Je rappelle donc que vous êtes également la rédactrice en chef de ce dossier donc passionnant qu'on peut encore une fois retrouver sur le site de Construction 21. Merci à vous trois d'avoir été nos invités et merci à vous de nous avoir suivis pour ce nouveau numéro justement des dossiers de Construction 21. On se retrouve très vite pour un autre sujet aussi passionnant que celui-ci sur Radio Immo, évidemment.
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1: Bonsoir à tous. À la une, c'est la rentrée scolaire pour près de 11 600 000 élèves en France et ils sont environ 161 000 de moins que l'an dernier, conséquence de la baisse démographique. Parmi les nouveautés, l'encadrement renforcé du téléphone portable au lycée. Emmanuel Macron s'est rendu aujourd'hui au lycée Chaptal de Mans, dans l'Auxerre, pour échanger avec élèves et enseignants autour de cette mesure. Politique maintenant, le projet du Rassemblement National d'interdire le port du voile dans l'espace public continue de provoquer de vives réactions. Le président des Républicains Bruno Retailleau juge la proposition inapplicable et dénonce du populisme. Le RN défend de son côté son projet et envisage notamment une sanction sous forme d'amende. Dans l'actualité sociale, la CGT appelle à une grande journée de grève dans la fonction publique le 29 septembre. Sophie Binet réclame notamment une augmentation du point d'indice et davantage de moyens pour les services publics. La secrétaire générale de la CGT souhaite une mobilisation.

0: entrepôts. Au Moyen-Orient, les tensions restent extrêmement fortes entre Washington et Téhéran après la reprise des frappes américaines contre l'Iran. Le président iranien, Massoud Pezeshkian, met en garde contre la politique américaine de pression et de menace qui pourrait, selon lui, faire échouer les efforts diplomatiques. Donald Trump menace pour sa part de nouvelles frappes en cas de nouvelles attaques iraniennes. Voilà, c'est la fin de cette édition. Merci de l'avoir suivi.
1: C'est l'émission qui s'intéresse au parcours et aux mécanismes du changement chez les professionnels engagés pour la ville durable. 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
1: C'est le premier épisode de Première Pierre, la nouvelle série à suivre sur Bâti Radio. François-Xavier Monaco, bonjour.
3: Bonjour.
1: Vous êtes directeur chez Visea, donc une entreprise qui, depuis 2006, influence les projets pour que la ville soit plus durable. C'est bien ça ?
3: C'est ça, nous sommes là pour sauver la planète.
1: Sauver la planète, tout un projet.
3: Tout un projet que j'explique à beaucoup de gens et les gens qui arrivent chez nous. Alors, dans notre métier, la première pierre, c'est quand même le moment un peu où on partage tout un temps de conception, un travail qui a été fait ensemble et qu'on va partager et qu'on va arriver d'un seul coup sur un chantier, mettre cette première pierre et dire ça y est, ça démarre, notre projet arrive au bout. Donc là, on est dans la première pierre. Donc c'est assez intéressant parce qu'on est en train de construire aussi un petit truc qui va faire que d'autres gens derrière nous pourront construire le mur et faire en sorte que des sujets de développement durable pour eux se prennent en compte. Donc c'est ça qui est assez sympa, c'est de poser cette première pierre, se dire voilà, on œuvre sur un sujet de développement durable pour d'autres. En fait, si on veut faire en sorte que les futures générations puisse avoir une planète, si Visea est tout seul, Visea fera pas grand chose, quoi. Moi, j'avais un grand-père boucher qui a eu une expérience industrielle sur laquelle enfin, qui est assez intéressante parce que lui, il a développé le magimix et du coup, ça donne un esprit dans la famille assez spécial. Et l'innovation, le développement fait partie un peu de nos gènes. Mais au départ, il est boucher, donc il a pas du tout une formation scientifique. Après, j'ai des parents libraires. Les parents libraires, c'est pas particulièrement des gens scientifiques. Mais par contre, j'arrive à une génération dans les années 80-90 où la filière scientifique, c'est la filière quand on a un enfant qui va bien à l'école. En fait, on lui explique qu'il doit être scientifique parce que c'est bien. Voilà. Et du coup, j'ai fait cette filière scientifique, alors qui moi me plaisait bien parce que j'adore démonter des vélos, j'adore bricoler et tout ça. Et donc, du coup, s'en est suivi un cheminement où finalement dans la filière scientifique la façon la plus simple d'avoir accès à des sujets sympathiques c'est quand même la classe préparatoire, puis après c'est les écoles d'ingénieurs. Moi j'ai eu la chance de rencontrer l'université technologique de Compiègne, donc l'UTC, qui est une école très ouverte où j'ai appris beaucoup de choses, voilà, et c'est ça qui a formé ma culture technique.
1: Une culture technique et donc un grand-père innovateur, créateur. Qu'est-ce qu'il a créé alors ?
3: Alors le Magimix, c'est un mixeur. C'est le premier mixeur en fait pour les personnes chez eux. C'est-à-dire qu'en fait, il existait des mixeurs pour les restaurants parce qu'il avait travaillé un petit peu après sa boucherie dans un diffuseur de machines pour les restaurants. Mais il n'existait pas en fait de machine pour les personnes individuelles. Et en fait, je crois que c'est dans les années 60, hein, et d'un seul coup, il crée le Magimix. Donc c'est la révolution, un peu la révolution industrielle. Hein. On est dans cette période où on commence à produire des choses de façon peut-être même insensée. Aujourd'hui, on voit notre économie où on a des produits peut-être qui pour certains nous servent à rien, mais on est très très content de les avoir. Et peut-être qu'on aurait pu ne pas avoir besoin du Magimix. mais enfin, c'est quand même plutôt sympa de pas avoir à mixer à la main toutes ces carottes, enfin, ou c'est faire ses purées, voilà. Et donc, c'est le premier objet qui existe comme ça et qui est développé sur le marché français, qui va se vendre à l'international. Donc, il est Oscar de l'exportation, je crois, en 76. Donc, c'est...

0: c'est un élément assez marquant. À l'époque où on n'allait pas tellement dans les pays étrangers, mon grand-père, il avait été aux États-Unis, il avait fait des foires, il avait une filiale de gens qui étaient intéressés sur ces sujets-là là-bas. Donc c'est toute une culture en fait de l'innovation et je me souviens à 18 ans il me faisait déposer des brevets il m'emmenait à l'INPI pour aller déposer des brevets. Donc je sais pas s'il y a beaucoup de gens qui ont développé à 18 ans des brevets et les ont posés à l'INPI, mais faire cette recherche, parce qu'à l'époque c'était pas informatisé tout ça, hein, donc on allait dans des grands classeurs voir ce qui avait été déposé et voilà. Donc c'est ça que j'ai appris effectivement dans la culture peut-être d'ingénierie, qui pour moi est assez importante, parce qu'en fait c'est aussi, si on pourra en rediscuter, mais le développement durable c'est bien dans le concept, mais c'est quand même mieux si on arrive à l'appliquer, et du coup ça demande d'être très opérationnel et du coup cette culture d'ingénierie elle m'aide beaucoup moi aujourd'hui.
1: Alors, petit flashback, on retourne sur les années universitaires, en tout cas en prépa, à l'UTC de Compiègne. Vous avez un petit coup de cœur pour l'aspect design dans cette formation.
0: Alors en fait, l'aspect design, c'est et la façon dont on développe les produits. Moi, ce qui m'intéresse, hein, c'est dans la si on reprend cette histoire et on se repose cette question, effectivement, du produit grand public, hein, que pour le coup, le Magimix est un produit grand public. Et donc, c'est aussi intéressant de se rendre compte qu'on va travailler pour plus qu'une seule personne. Et donc, en fait, on est obligé aussi d'encapsuler ça dans un design de produit. Et c'est vrai que l'UTC a une richesse assez particulière, c'est qu'en fait quand on rentre à l'UTC, on sait qu'on va être ingénieur à la fin, mais en fait le cursus qu'on va pouvoir faire à l'UTC est extrêmement varié. Et même dans les variations proposées par l'UTC, on peut même avoir en plus des filières libres. Et donc ça encore plus libre. Voilà. Donc quelqu'un qui va rentrer dans des écoles de ce type, il y a plusieurs écoles en France, hein, qui sont comme ça. Parce qu'il faut aussi dire aux gens que les écoles d'ingénieurs, c'est pas forcément des lignes droites. On peut faire beaucoup de choses différentes. Et donc à l'UTC, le design, par exemple, est un élément extrêmement important dans certaines filières, parce qu'il va être utilisé dans l'automobile, parce qu'il va être utilisé dans le développement de produits. Et moi, ce qui m'intéressait, c'est justement pouvoir développer ces produits. Et j'ai commencé ma carrière professionnelle, d'ailleurs, en développement des cuisinières, parce que c'est le mix entre la trempe des matériaux, la résistance des matériaux. Voilà. Donc, moi, je suis ingénieur mécanicien. Bon, il y a beaucoup de sujets techniques. Et puis, il y a ce côté design aussi, d'innovation et de développement d'un produit. Et le design, c'est pas juste physique, hein, ça peut être le design de service, hein, donc c'est aussi imaginer rendre service en fait à des gens. En fait, toute cette période, c'est une période où moi j'ai appris énormément techniquement. Donc on revient à cette formation scientifique, cette formation d'innovation, de pas avoir peur dans l'innovation, de pas se poser de questions sur le fait que tout est possible et qu'on peut aller faire des choses. Ce qui est intéressant, c'est qu'en fait, avec ce bagage-là, ben on peut se permettre beaucoup de choses. Après, moi j'ai une formation d'ingénieur mécanicien. Aujourd'hui, en France, quand on est ingénieur mécanicien, ben en fait, on est plutôt là pour inventer des voitures, pour créer des avions, créer des trains. Et puis, une partie industrielle française assez forte, hein, c'est les armes et le nucléaire, voilà, qui sont des sujets qui, moi, n'ont pas tellement de sens pour moi. Voilà. Il y a beaucoup d'éléments dans l'ingénierie mécanique, hein, qui sont malheureusement des sujets sur lesquels on se pose des questions aujourd'hui. Est-ce que ça vaut le coup d'avoir des voitures, que tout le monde ait une voiture? Est-ce que c'est intéressant? Est-ce qu'on peut continuer à voyager en avion? Est-ce que ça a du sens de fabriquer des armes pour qu'on les vende à la Russie, pour que derrière elle envoie des chars en Ukraine? Donc c'est des questions, moi, qui sont des questions qui sont à un moment donné venues dans mon cursus, quoi. J'ai eu la chance de rencontrer des gens particulièrement dans une société hein, qui m'a accueilli pendant 8 ans avec des gens qui m'ont beaucoup appris et je peux en profiter pour les saluer et les remercier. Et en fait, toute cette ingénierie avec qui j'ai travaillé, malheureusement, avait beaucoup de sujets qui étaient en lien avec les armes, avec les avions et tout ça. Et donc j'ai dû quitter cette société au bout de 8 ans parce qu'à un moment donné, c'était plus possible.
1: Comment vous l'avez formalisé auprès de votre direction, ça ?
0: Alors en fait, ces gens-là savaient très bien déjà que pour moi, fabriquer des armes, c'était pas un objectif de vie, voilà. Et que ben, y avait des éléments différents qu'on pouvait imaginer. Et donc dans cette ingénierie-là, à un moment donné, je leur ai proposé d'aller voir des sujets plus intéressants, développer des énergies renouvelables, essayer de travailler sur ces sujets-là. C'est pas un pari industriel qu'on a fait à l'époque, voilà. Et donc à un moment donné, moi j'ai dit, bah écoutez, je m'en vais. Après, c'est intéressant.
1: Je m'en vais parce que je ne peux plus, ou qu'est-ce que vous avez ?
0: Parce qu'en fait, il y a eu à un moment donné, je m'en vais parce que à un moment donné, on est allé faire des choses où moi j'étais pas du tout raccord. Enfin, on a fait un projet, ça c'est dans les équipes du pôle que dont je m'occupais. Il y avait un projet qui était de fabriquer un système qui permet de sortir une mitrailleuse d'un hélicoptère. Une mitrailleuse de 12-7. Alors ceux qui savent ce que c'est qu'une 12-7, c'est des balles qui font la taille d'un petit doigt. Et donc j'imaginais cette mitrailleuse sortir d'un hélicoptère pour tirer sur des enfants en rasant des villages. Et en fait, il y a un moment donné, il y a des gens qui sont raccord avec ça, qui disent c'est la paix, on va protéger la paix. Moi, je suis pas d'accord, en fait, pour qu'on continue à fabriquer des armes, et je suis pas d'accord pour qu'on continue à avoir cette vision en se disant que c'est important.
1: Voilà. Alors, peut-être qu'on met le doigt ici sur le moment de bascule.
0: Mon moment de basculement, c'est le moment, en tout cas, c'est le moment où on peut repérer, moi, dans ma vie professionnelle, où à un moment donné, il y a un stop, où on dit, bah non, en fait, moi, j'allais avoir 3 enfants, hein. Je voyais pas bien l'intérêt de fabriquer des armes. Voilà. Donc, je pense que chacun a besoin de sens dans sa vie. Et d'ailleurs, les nouvelles générations sont sans doute plus aguerrées que nous sur ces sujets-là. Nous, si on revient dans cette culture d'ingénierie où moi j'arrive école d'ingénieur, enfin classe préparatoire, école d'ingénieur, et puis je me retrouve à fabriquer des grands systèmes. Aujourd'hui, un jeune, quand il sort de l'école, en fait, il a déjà fait le choix d'un certain nombre de choses. Donc, c'est un peu la grosse différence entre ces nouvelles générations et nous, c'est qu'en fait, ils ont besoin de plus de sens. Bon, là, ceux qui arrivent ont en plus vécu le Covid, donc ils savent que c'est encore plus important. Voilà, donc le sens est un élément extrêmement important. C'est ce qui fait qu'aujourd'hui aussi, nous, le recrutement chez nous, c'est pas un problème parce qu'en fait, les gens chez nous viennent sans aucune difficulté. J'en discutais avec des gens qui travaillent dans d'autres métiers il y a peu de temps. Bah, pour eux, même recruter des débutants en ce moment, c'est compliqué, alors que nous, c'est pas compliqué du tout. Parce que les gens ont envie de sens. Et effectivement, ce sens, c'est avant de construire cette première pierre, c'est essayer de redonner du sens. Et ce sens, c'est à un moment donné se dire, ben voilà, qu'est-ce que je veux faire ? J'ai 3 enfants, qu'est-ce que je veux leur apporter ? Et qu'est-ce que je veux pouvoir laisser, en fait, à la planète ? Alors maintenant, ils sont grands. Hein. Maintenant, ils ont 18 ans, 21, et la petite a 16 ans. La dernière grande à 16 ans, mais à l'époque, quand j'ai construit Visera, elle avait 1 an. Voilà. Donc c'est un moment où en fait, moi j'avais des enfants très jeunes et j'avais envie de faire en sorte que ce que je fasse soit utile pour eux, parce qu'en fait, nous on n'est que de passage. Hein. Moi, si j'ai un élément qui est extrêmement important, c'est qu'en fait, c'est sympa autant qu'à faire s'éclater quand on est là, mais après aussi laisser aux autres la chance d'avoir des éléments bien sur notre planète. Et donc c'est le sens que j'ai essayé de donner à ma vie, parce qu'à un moment donné je me suis posé la question de ce que je savais faire. Bon voilà, j'étais ingénieur, donc l'innovation ça me parlait. On a beaucoup de gens aujourd'hui qui font des réunions, d'ailleurs qui arrivent en réunion parce que c'est marqué dans leur agenda généralement Outlook. Et donc ils viennent à la réunion, ils savent pour certains pas trop ce qu'ils font là, ils ont pour d'autres des objectifs à défendre, souvent économiques, et puis pour très peu d'entre eux finalement ils sont là pour du sens, voilà, donner du sens. on se rend compte que les équipes, quand l'ensemble de la chaîne d'une équipe est motivée et va se bouger et justement donne du sens à ce qu'ils font, quand il y a un élu, des services, enfin des architectes urbanistes, des équipes de bureaux d'études qui sont tous motivés, ben en fait on arrive à faire des super projets. Voilà. Et parce qu'en fait ces gens-là ont du sens dans leur projet. Et donc c'est vrai que quand on arrive dans des réunions où les gens sont coincés parce que en fait ils ont un problème économique et qu'ils savent pas, qu'ils défendent en fait des intérêts plutôt que donner du sens à ce qu'ils font, ben on arrive à des moments où c'est juste on perd notre temps. Et donc c'est vrai qu'il m'arrive par moment de couper des réunions en disant, ben en rappelant, et ça m'est arrivé il y a pas très longtemps à Lyon, en disant ben non en fait là vous voulez pas sur ce projet intégrer une géothermie sur nappe plutôt que mettre des packs RR sur vos commerces, ben en fait je ne suis pas d'accord et ça n'a pas de sens. Est-ce qu'il y a quelqu'un dans la salle qui est capable de lever la main en disant ben en fait je ne vais pas dépenser 400 000 euros que je sais très très bien financé par des banques, puisqu'aujourd'hui le développement durable est quand même très finançable, je vais lever la main en disant ben en fait moi les futures générations ça m'intéresse pas, l'îlot de chaleur urbain c'est pas mon problème, le confort des futurs habitants c'est pas mon problème. Il y a un moment donné ça je pense que c'est bien aussi qu'on le repose. Ça demande une grosse expérience, une expertise, c'est-à-dire qu'en fait quand on sort de l'école on a une expertise technique, voilà, il faut après être sûr que ça marche. Cette géothermie sur nappe, si je savais pas qu'elle marchait, je pourrais pas la proposer comme ça. Si j'étais pas convaincu qu'il y avait du sens et qu'on ne pouvait pas laisser une planète dans l'état dans lequel elle va arriver, je ne pourrais pas le faire. Et il m'est arrivé quand j'ai commencé Visea des situations où j'ai un maire qui m'a expliqué que Monsieur Monaco, vous êtes bien gentil, mais moi quand je monte sur un vélo, je tombe, donc je vais pas faire des pistes cyclables. Voilà. Bah, il y a 15 ans, j'ai pas osé lui répondre. Ce serait aujourd'hui, je saurais lui répondre en lui disant que il y a beaucoup de gens qui font du vélo, que lui, ça lui ferait du bien pour son cœur et que sans doute il y a beaucoup de choses à imaginer dans sa ville autrement que ce qu'il imagine aujourd'hui.
1: De l'aplomb peut-être, depuis quelque chose de plus construit, une vision affinée, une assurance peut-être aussi. Et chez Visea, aujourd'hui, un leitmotiv fort que vous annoncez d'entrée, dès qu'on arrive en entretien de recrutement.
0: Alors, c'est même avant de les acquérir, c'est quand on les recrute, on leur dit « si tu viens chez nous, c'est pour sauver la planète ». Je dédramatise tout de suite, hein. Nous n'allons pas sauver la planète. La question, c'est la planète qu'on a, dont on a besoin pour vivre. Et pas particulièrement en France, parce que nous sommes pas les plus mal lotis. D'autres pays souffriront bien avant nous. Et du coup, on revient à cette question du sens. Nous, c'est important aussi que les gens qui viennent chez nous soient des gens qui aient envie, en fait, de sauver la planète. Parce que s'ils ont pas envie, en fait, ils ont rien à faire chez nous. Et s'ils ont pas envie, on leur donnerait accès en fait à des projets et qui rateraient. Et en fait, le fait d'en avoir envie, le fait de l'assumer et le fait de leur dire, ça les décoince un peu quoi. C'est-à-dire que le premier jour quand ils arrivent et qu'ils ont en face d'eux quelqu'un qui va essayer de rendre un projet terne et un projet qui va consommer de l'énergie ou voilà qui va abîmer la planète entre guillemets, il va pouvoir dire bah en fait moi mon président il a dit que en fait on était là pour sauver la planète donc je vais me battre. Et d'ailleurs la première formation qu'on fait qu'on leur fait c'est une formation de prise de parole en public pour qu'ils se sentent plus à l'aise et qu'ils puissent poser les deux pieds sur le sol et dire bah en fait moi je suis pas d'accord. Et donc mes collègues je leur demande de dire moi je suis pas d'accord parce qu'en fait je leur demande de faire en sorte qu'ils construisent avec nous le mur. Enfin, on a fait la première pierre, ils sont là pour construire les autres pierres, hein. Entre autres, hein. C'est pas que eux, mais en tout cas, ils sont là pour construire les autres pierres.
1: Et je suis allé les inviter aujourd'hui pour qu'ils parlent.
0: On aurait pu les inviter autour de nous, on aurait pu, en tout cas, on pourrait leur poser la question de témoignage de comment ils vivent ça, hein. Mais je crois qu'effectivement, ils ont conscience qu'on est là pour avoir du sens et qu'en fait, eux, ils doivent résoudre un certain nombre de sujets.
1: On peut dire que, quelque part, vous êtes un entrepreneur mentor, peut-être, ou peut-être que vous préférez accompagnateur.
0: Alors, moi, je suis plutôt un accompagnateur. Voilà, je crois beaucoup dans le développement personnel des gens et dans le fait que les gens vont apporter quelque chose que je n'ai pas moi. Et j'ai d'ailleurs des collaborateurs qui sont beaucoup plus forts que moi sur plein de sujets. On devait avoir 2 ans d'existence. Hein, on travaillait sur des bâtiments et il y a une stagiaire hein, qui arrive et qui dit mais en fait c'est bien de faire de la qualité environnementale, mais on devrait aller à l'échelle urbaine. Et en fait elle a construit après notre travail sur l'échelle urbaine où aujourd'hui on est sans doute les plus connus. Hein, c'est effectivement notre capacité à intégrer le développement durable dans des projets urbains. Voilà, moi je l'ai accompagnée et justement je lui ai donné une place, on l'a écoutée, elle nous a apporté en fait beaucoup dans le cheminement intellectuel qui nous permettait de sauver la planète.
1: Elle a su, cette stagiaire, être force de proposition, comme les Visea, hein, d'une manière globale dans sa démarche. Donc sa démarche justement, c'est le développement durable dans la construction de la ville, donc c'est tout un projet. Comment vous pourriez concrètement l'expliquer à quelqu'un qui ne connaît pas?
0: Alors le mot développement durable, en même temps, il y a pas très longtemps, j'étais à une réunion où effectivement on s'est reposé cette question. Je me demande s'il faut pas qu'on change cette baseline en disant bah on est juste là pour la planète quoi. C'est une question que je vais soumettre à mes collègues. Notre travail chez Visea, c'est effectivement de donner des solutions à l'ensemble des acteurs qui vont inventer la ville de demain pour faire en sorte qu'en fait on puisse avoir des villes, que ce soit des villes confortables, que ce soit des villes qui consomment pas de ressources, que ce soit des villes qui protègent notre avenir. Voilà. Donc ça c'est extrêmement important. Donc on a un travail à l'échelle bâtiment, on a un travail à l'échelle urbaine, un travail au niveau de la politique publique territoriale hein, puisque tout commence aussi par là hein. C'est-à-dire qu'en fait aujourd'hui on travaille sur le PLU de la ville de Paris et en fait le PLU va se décliner dans des opérations d'urbanisme, va se décliner à l'échelle de bâti où on va avoir un certain nombre d'exigences qui vont permettre d'intégrer justement cette protection ou en tout cas cette capacité à vivre en société dans des villes qui sont confortables et qui sont durables pour l'avenir. Voilà.
1: Et une mission assez proche de la sensibilisation, vulgarisation ou peut-être
0: Notre métier commence par ça. D'ailleurs, enfin, nous on travaille aussi sur des sujets très forts comme la mobilité et la transition environnementale des entreprises. Ce sont des métiers où, en fait, on est obligé d'abord expliquer. Enfin, ça fait partie. Je pense que dans notre travail, on va dire 20% de notre travail, c'est expliquer. On parlait tout à l'heure de ces gens qui sont encore un peu sceptiques. Oui, il y a des gens sceptiques. Bien sûr, il y a des gens sceptiques. Il faut leur expliquer les choses. Il faut redire les choses et avec cette conviction, en posant bien ses pieds sur le sol, en étant sûr que on est utile et que voilà, il y a pas d'erreur dans ce qu'on fait. Faut expliquer ces 20%. Après, il faut construire. Et après, il faut mettre en place. Et ce qui est très important pour nous, chez Visea, en tout cas, c'est d'arriver à mettre en place. Parce qu'en fait, il faut convaincre pour arriver après à mettre en place. Mais après, il faut savoir mettre en place. Et c'est la grosse difficulté. C'est-à-dire qu'en fait, on n'a pas aujourd'hui de baguette magique pour sauver la planète. On a une baguette magique pour arrêter des réunions disant bah non en fait là on se trompe, donnons un autre sens à notre opération et faisons en sorte que ensemble on soit fiers de ce qu'on fait et quand à la fin on puisse dire voilà on a réussi quelque chose qui a du sens, en tout cas nos enfants seront contents qu'on ait fait ça.
1: Et oser franchir le cap, donc c'est quelque chose que vous faites seul dans votre démarche d'entrepreneur, que vous faites avec Visea, donc ensemble. Est-ce qu'on peut dire que parfois il y a des moments de doute malgré tout?
0: Alors il y a de moins en moins de moments de doute. Enfin, toute entreprise a ses moments compliqués. Il faut être capable de se sublimer. Tous ceux qui ont vécu le Covid le 15 mars 2020 et qui étaient chefs d'entreprise, je pense que le doute c'était à 9h du matin était là, à 15h peut-être un peu moins là. Voilà. Ce qui est sûr c'est que le doute sur le sens aujourd'hui, je crois qu'on l'a plus du tout. Et d'ailleurs nous on a un comité de décision dès qu'on a des projets un peu ambigus, on a un comité métier qui est là pour dire non en fait. On fait pas ce projet-là parce qu'en fait ça n'a pas de sens. Donc ça nous arrive de plus en plus de refuser des projets. C'est plus facile parce qu'on est connu et qu'on a la capacité de pouvoir dire non. Hein. Enfin c'est pas donné à tout le monde. Mais du coup il y a pas de doute, non. Je crois pas qu'il y ait des doutes. Après il y a des doutes sur comment on fait, comment on s'organise, comment on vit ensemble au niveau de Visea pour faire bien notre métier parce que ça demande de l'engagement, parce que c'est compliqué, parce que voilà on développe beaucoup de choses, voilà.
1: Vous n'avez pas de doutes apparemment, ou peu de doutes, où vous savez les affronter. Qu'est-ce qu'on peut dire aux auditeurs qui nous écoutent et qui ont une idée, mais qui n'osent pas franchir le cap, ou qui sont peut-être sur ce moment de bascule, mais qui n'osent pas chuter pour mieux se relever? Qu'est-ce qu'on peut leur dire?
0: Si on devait conseiller des gens qui se posent cette question, parce qu'en fait, effectivement, on est dans un temps où beaucoup de gens se posent cette question, de savoir, on est post-Covid, il y a des gens qui se sont rendus compte que ben voilà, il y a des choses à faire. Moi, je le dis souvent quand je suis dans des réunions avec beaucoup de gens, je leur dis, en fait, vous êtes ultra puissants. Et ça, c'est pour moi, c'est un élément extrêmement fort. C'est ultra puissant. Enfin, moi, je pourrais être en train de fabriquer ou de piloter une équipe qui fait des armes, quoi. Bah non, en fait, j'ai décidé de mettre mon cerveau à l'utilisation pour sauver la planète, toujours entre guillemets. Et en fait, je crois que les gens qui se posent cette question-là, faut pas qu'ils aient peur. Aujourd'hui, on est tellement nombreux à se rendre compte qu'il y a un problème, et il y a tellement peu de gens qui franchissent ce cap qu'en fait, il y a de la place pour tout le monde. Il y a pas de problèmes commerciaux, il y a pas de problèmes, voilà. Et on est dans un métier où de toute façon, l'innovation fait partie. C'est une fibre indispensable des gens qui vont faire ce métier-là. Parce que s'il y a quelqu'un qui sait me dire ce que c'est que le monde dans 30 ans, il est très très fort. À part le fait qu'on devra avoir 2 tonnes de CO2 à chacun au lieu de 11 tonnes en France, en fait, on ne sait pas comment ça va marcher. Et aujourd'hui, même les gens qui font les plus gros profils énergétiques, comme Negawatt, comme l'ADEME, comme EDF, tous les profils qu'on est en train de faire, personne ne sait ce qui va se passer dans 30 ans. Si on doit les conseiller, on leur dire de franchir le cap et de s'assurer en se disant qu'ils ont raison, en fait. Ils ont raison de franchir ce cap. Il ne leur arrivera rien de grave. Au pire, ils redeviendront salariés s'ils ont envie de monter une société. Mais même s'ils veulent devenir salariés, aujourd'hui, il y a plein de formations. Et ça, c'est un élément intéressant qu'il faut leur donner, c'est qu'aujourd'hui, il y a beaucoup... On manque, en fait, de gens expérimentés dans ces métiers. Parce qu'en fait, le développement durable, il y a 15 ans, existait très peu. Hein, donc, il y avait pas de formation au développement durable. Donc les gens qui sont formés aujourd'hui sont des gens qui soit sont des gens comme moi qui ont changé de vie et ça c'est assez important. Il y en a beaucoup qui ont changé de vie, donc ça c'est assez fort. Soit des gens qui ont finalement grandi dans les entreprises comme Visea et qui commencent à avoir de l'expérience. Mais on a besoin de gens expérimentés qui viennent d'autres métiers, donc ils peuvent faire de la reconversion professionnelle sans aucun problème.
1: Donc, en d'autres termes, vous les invitez à passer le cap, à le faire avec courage, et que derrière, il peut y avoir même parfois des mentors. Donc, est-ce que vous, d'ailleurs, vous avez eu la chance de rencontrer un mentor? Quelle est votre muse, en fait, votre source d'inspiration?
0: Alors, moi, j'ai eu la chance de rencontrer des gens qui m'ont beaucoup appris sur le côté industriel, sur la gestion de projet, sur ce que c'est, comment créer une entreprise, comment la développer et tout ça. Voilà. Je pourrais citer Eric de Tocqueville, qui est quelqu'un que j'aime beaucoup, avec qui j'ai beaucoup travaillé, et qui a été d'ailleurs le premier associé de Visea, qui m'a aidé à construire Visea. Il n'y a pas eu de grands éléments. Enfin, c'est une multitude de gens, en fait, hein, qui sont qui travaillent. Il y a le travail d'Ecopolis, hein, il y a le travail de l'ICEB en Île-de-France, hein, qui est aussi très fort. Bien sûr, il y a des textes très intéressants, il y a des Pierre Rabhi, des gens comme ça, enfin qui sont des gens très particuliers, qui apportent une lecture du monde différente. Mais je crois que c'est surtout en fait le fait qu'il y ait plein de gens en fait qui travaillent sur ce sujet. Enfin, il y a des grands scientifiques qui travaillent pour le GIEC. Il y a des ingénieurs études qui travaillent dans des sociétés comme la mienne pour essayer de mettre en place des choses. Des hommes politiques, hein, qui changent brusquement les choses. Hein. On peut voir à Paris, hein, le passage au vélo, c'est un truc incroyable. Pour venir ici, j'ai utilisé mon vélo. Voilà, j'ai profité de ces grandes pistes cyclables au soleil. Coup de chance, nous sommes au printemps. Voilà, donc c'est non mais voilà, c'est tous ces changements qui petit à petit apparaissent, qui pour moi sont vraiment mettre dans le sens. Et je pense que les jeunes qui sortent de l'école aujourd'hui, en fait, ils voient autour d'eux plein de gens, plein de que ce soit même en formation, hein, d'exemples, de projets. Voilà. Et je pense que les centres de ressources comme Ecopolis, j'en profitais, hein, Ecopolis apporte aussi beaucoup en disant ben voilà, il existe des choses, regardez, c'est possible.
1: Et si on fouillait, ce sera ma dernière question, dans la librairie de votre enfance, de votre adolescence, celle de vos parents, alors peut-être pour parler d'un livre d'antan ou d'un livre de votre chevet qui vous accompagne aujourd'hui, ce serait lequel, celui qui pourrait même, pourquoi pas, résumer votre parcours ?
0: Alors l'avantage d'une librairie, c'est qu'il y a beaucoup de rayons. Et du coup, on peut aller fouiller beaucoup de choses. Donc, il y a des livres plus techniques. On a parlé tout à l'heure de gens comme Pierre Rabhi. Mais en fait, moi, il y a un livre qui s'appelle Corps et âme de Frank Conroy, qui est extrêmement intéressant parce qu'en fait, c'est l'histoire d'un jeune pianiste qui est abandonné plus ou moins par ses parents. Et en fait, il y a une personne qui vient s'occuper de lui et qui vient l'aider à faire du piano et devient un virtuose. Une pianiste virtuose. Et ce que j'aime bien dans cette expérience, c'est qu'en fait, déjà rien n'est perdu, voilà, et qu'en fait on peut tous avoir quelque chose qui va être utile. Et en fait, ça demande énormément de technicité, le piano. Et du coup, il y a aussi tout un travail, voilà, qu'on peut faire pour amener à quelque chose. Et si on doit un peu résumer, j'ai l'impression, moi, la vie, c'est quand même que, en bossant un peu, et en se donnant du plaisir à faire les choses et en se donnant du sens à ce qu'on fait, on peut faire des trucs super, quoi. De construire ces trucs super, d'arriver à sauver la planète ensemble, d'arriver et ça nous demande quand même d'être agile, de savoir mettre les doigts sur le piano, de connaître tous les éléments harmoniques, comprendre comment, puisqu'à un moment donné, il faut savoir concevoir une musique, faut savoir. Voilà. Et donc, c'est un peu cette expérience qu'on peut mettre en parallèle entre notre vie professionnelle et ce livre.
1: On peut redonner le titre ?
0: C'est Corps et âme.
1: Corps et âme de
0: Frank Conroy.
1: Frank Conroy. Eh bien, jolie métaphore. Sauvons la planète avec Visea, on va y participer. Jouons du piano. Un grand merci à vous, François-Xavier Monaco, pour ce beau témoignage. 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
1: Bonsoir à tous. À la une, pour près de 12 millions d'élèves en France, Emmanuel Macron s'est rendu à Mans, dans l'Auxerre, pour cette dernière rentrée scolaire de son second quinquennat. Au lycée Chaptal, le chef de l'État a notamment échangé avec des élèves et des enseignants autour de l'interdiction du téléphone portable au lycée. Cette rentrée est aussi marquée par la baisse démographique. Les établissements français accueillent environ 161 000 élèves de moins qu'en 2025. Un dramatique accident nautique dans les Pyrénées-Orientales. Deux personnes sont mortes cet après-midi au large de Saint-Cyprien dans un accident impliquant une bouée tractée. Selon les premiers éléments, le pilote du bateau serait tombé à l'eau et aurait été mortellement touché par l'hélice. Privé de pilote, le bateau a ensuite percuté la bouée, tuant une femme et blessant grièvement un homme. Une enquête pour homicide involontaire a été ouverte. En Ukraine, au moins 12 personnes ont été tuées dans une nouvelle vague de frappes russes sur Kiev et sa région. Cette attaque marque le sixième jour consécutif d'offensives aériennes. Des immeubles d'habitation et des infrastructures ferroviaires ont notamment été touchés. L'Ukraine affirme avoir intercepté 5 missiles balistiques et réclame à nouveau davantage de systèmes de défense anti-aérienne à ses alliés occidentaux. Au Moyen-Orient, les tensions restent extrêmement fortes entre les États-Unis et l'Iran. Téhéran appelle Washington à respecter l'accord intérimaire conclu en juin, tandis que Donald Trump menace de nouvelles frappes. Deux pétroliers transportant du brut saoudien ont par ailleurs été attaqués dans le détroit d'Ormuz. Les équipages sont sains et saufs. Cette nouvelle escalade fait craindre de nouvelles perturbations du transport mondial de pétrole. Conséquence directe, les cours du pétrole repartent fortement à la hausse. Le Brent gagne plus de 2% et dépasse les 92 $.

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1: Bonsoir à tous. À la une, pour près de 12 millions d'élèves en France, Emmanuel Macron s'est rendu à Mans, dans l'Auxerre, pour cette dernière rentrée scolaire de son second quinquennat. Au lycée Chaptal, le chef de l'État a notamment échangé avec des élèves et des enseignants autour de l'interdiction du téléphone portable au lycée. Cette rentrée est aussi marquée par la baisse démographique. Les établissements français accueillent environ 161 000 élèves de moins qu'en 2025. Un dramatique accident nautique dans les Pyrénées-Orientales. Deux personnes sont mortes cet après-midi au large de Saint-Cyprien dans un accident impliquant une bouée tractée. Selon les premiers éléments, le pilote du bateau serait tombé à l'eau et aurait été mortellement touché par l'hélice. Privé de pilote, le bateau a ensuite percuté la bouée, tuant une femme et blessant grièvement un homme. Une enquête pour homicide involontaire a été ouverte. En Ukraine, au moins 12 personnes ont été tuées dans une nouvelle vague de frappes russes sur Kiev et sa région. Cette attaque marque le sixième jour consécutif d'offensives aériennes. Des immeubles d'habitation et des infrastructures ferroviaires ont notamment été touchés. L'Ukraine affirme avoir intercepté 5 missiles balistiques et réclame à nouveau davantage de systèmes de défense anti-aérienne à ses alliés occidentaux. Au Moyen-Orient, les tensions restent extrêmement fortes entre les États-Unis et l'Iran. Téhéran appelle Washington à respecter l'accord intérimaire conclu en juin, tandis que Donald Trump menace de nouvelles frappes. Deux pétroliers transportant du brut saoudien ont par ailleurs été attaqués dans le détroit d'Ormuz. Les équipages sont sains et saufs. Cette nouvelle escalade fait craindre de nouvelles perturbations du transport mondial de pétrole. Conséquence directe, les cours du pétrole repartent fortement à la hausse. Le Brent gagne plus de 2% et dépasse les $92 le baril. Le détroit d'Ormuz est stratégique puisqu'environ un cinquième du pétrole et du gaz naturel liquéfié consommé dans le monde transite habituellement par cette zone. Et puis, la facturation électronique devient obligatoire pour les entreprises depuis aujourd'hui. Toutes doivent être capables de recevoir leurs factures sous forme électronique. La réforme va ensuite progressivement imposer leur émission numérique. L'objectif est notamment de simplifier les échanges et de mieux lutter contre la fraude à la TVA. Très bonne soirée à tous.

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1: Bonsoir à tous. La guerre en Ukraine et une nouvelle journée meurtrière autour de Kiev. Les frappes russes ont fait au moins 12 morts dans la capitale et sa région, dont plusieurs employés du secteur ferroviaire. C'est la sixième journée consécutive d'attaques aériennes particulièrement intenses. Odessa a également été visée. Des infrastructures portuaires énergétiques et un poste frontière avec la Roumanie ont été endommagés. L'Ukraine réclame à nouveau davantage de systèmes de défense anti-aérienne à ses alliés occidentaux. Au Moyen-Orient, le détroit d'Ormuz concentre de nouveau toutes les inquiétudes. Deux super pétroliers transportant du brut saoudien ont été touchés par des projectiles alors qu'ils quittaient la zone. Les équipages sont sains et saufs. Dans le même temps, le trafic maritime reste très fortement perturbé. Seulement 5 navires transportant des matières premières ont franchi le détroit ce lundi, très loin des niveaux habituels. Toujours concernant l'Iran, Washington prépare de nouvelles sanctions économiques. Le secrétaire américain au Trésor, Scott Bessent, annonce qu'une banque iranienne pourrait être visée dès cette semaine. D'autres mesures devraient suivre contre des entreprises soupçonnées de travailler avec les gardiens de la révolution. Le président iranien Massoud Pezeshkian affirme de son côté que Téhéran reste disposé à respecter l'accord intérimaire avec Washington si les États-Unis en font autant. En France, deux personnes sont mortes dans un dramatique accident nautique à Saint-Cyprien dans les Pyrénées-Orientales. Le pilote d'un bateau tractant une bouée serait tombé à l'eau avant d'être mortellement touché par l'hélice. Le bateau, devenu incontrôlable, aurait ensuite percuté la bouée, tuant une femme. Un autre homme est grièvement blessé. Une enquête pour homicide involontaire est ouverte. Autre fait divers, un couple a été déféré après la mort particulièrement violente d'un homme de 47 ans à Charleville-Mézières. Des images de son passage à tabac auraient été diffusées sur Snapchat. Un homme de 37 ans et une femme ont été interpellés. Le parquet évoque un meurtre accompagné d'actes de torture et de barbarie. Et puis un nouvel épisode de chaleur exceptionnelle pour un mois de septembre est attendu dans le sud de la France. À partir de demain mercredi, les températures devraient dépasser les 35 degrés. Très bonne soirée à tous.